0: Bienvenue à toutes et à tous. Un groupe de femmes, trois copines qui incarnent l'état d'esprit de l'innovation. Ça veut dire, je souffre d'un problème, je cherche une solution et je la donne aux autres. C'est ce qu'elles ont fait. On y va pour les détails.
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0: Lubna Lamarani, bonjour.
2: Bonjour Yasmine.
0: Merci beaucoup d'être ma femme d'aujourd'hui. Comment ça va Lala Lubna?
2: Ça va très bien, je te remercie pour l'invitation. Je suis vraiment ravie de pouvoir échanger avec toi ce matin.
0: Eh bien écoute, le plaisir est vraiment partagé. Toi tu es pharmacienne, c'est ça?
2: Exact, c'est tout à fait ça. Je suis pharmacienne, je suis maman de deux petits garçons. Donc ils sont déjà plus si petits, ils ont tendance à grandir trop vite.

0: Ils ont 8 et 11 ans maintenant et pharmacienne depuis un bon 18-19 ans maintenant.
1: Magnifique. Et
0: Et pardon,
1: entrepreneur.
0: oui, exactement. Et
1: Exactement.
0: entrepreneur depuis 2 ans et demi, on a lancé notre start-up avec deux autres de mes consoeurs pharmaciennes et amies. Et on s'est lancé dans l'aventure digitale vraiment par, comment te dire, on s'est retrouvés dedans parce qu'on voulait aider d'autres mamans qui, comme nous, avaient vécu certaines situations lors de leur accouchement ou durant les premiers mois de leur maternité. Et dans cette recherche de solutions, on a trouvé la solution dans le digital, dans l'intelligence artificielle.
1: Ok, wow.
0: Voilà.
1: Alors, comment les pharmaciennes, ok,
0: Oui.
1: comment des pharmaciennes qui n'ont aucune formation en digital, en intelligence artificielle, en IT, etc., se
0: Oui.
1: sont-elles lancées techniquement dans l'aventure
0: Oui.
1: de la start-up? Parce qu'on sait qu'une start-up, eh bien, au début, c'est vraiment pas beaucoup de moyens, c'est en général, on fait tout soi-même. Alors, raconte-moi, Loubna.
0: Alors, c'est vrai, aucune d'entre nous n'a de background tech, pas du tout, même si personnellement, je suis passionnée par l'innovation, la science.

Et en fait, nous, il nous fallait une solution. Les mamans, pour nous, je l'ai vécu moi-même en tant que maman, mais aussi au comptoir de ma pharmacie. Dès qu'elles sortent de la maternité, elles se retrouvent perdues face à une multitude de questions sans réponse. Et parfois,

0: peuvent même mettre le bébé ou même sa propre santé en danger. Mmh. Et on s'est dit, mais comment est-ce qu'on peut en fait être toujours là? On est là quand la pharmacie est ouverte, on est là autant que possible, mais quand la pharmacie ferme, quand le médecin a éteint son téléphone, quand on peut plus appeler sa maman ou son entourage, comment on fait pour répondre à toutes ces questions? Parce que quand le bébé vous réveille à 2h du matin, vous faites comment? Les pleurs ne cessent pas, qu'est-ce qu'on fait? Donc au début, qu'est-ce qu'on s'est dit? On s'est dit, est-ce qu'on va faire un guide? On s'est dit, on va commencer par un guide. On l'a fait, on a vraiment produit un guide, on a repris, on va dire, les 100 questions les plus posées par les mamans quand elles sont mamans pour la première fois. Mais on s'est rendu compte que souvent, lorsqu'on est à la recherche de l'information, c'est dans un moment de panique et il nous faut une réponse immédiate. C'est-à-dire, j'allais pas chercher, on allait feuilleter les pages, chercher dans quel chapitre, comment je vais retrouver la réponse. Et parfois, elle n'y est pas d'ailleurs. Donc, ce qu'on fait, on va généralement sur Internet, on va aller sur Google, sur d'autres moteurs de recherche. Mais là, encore une fois, on est submergé par des centaines d'articles qui nous disent la chose et son contraire. Si, par exemple, vous vous demandez, est-ce que je dois coucher bébé sur le côté, sur le ventre ou sur le dos,
1: oui.
0: Mais Google va vous donner 600 articles qui vous disent le collège des pédiatres de telle université vous dit sur le côté, d'autres mamans vont vous dire non, moi c'est sur le ventre qui se sentait le mieux. Mais la réponse exacte, la réponse officielle, c'est sur le dos. Comme tu l'as dit.
1: Ouais.
0: Comment est-ce qu'on va lui apporter ça?
1: Oui. Alors justement, en fait, tout ça est né de trois femmes, trois mamans, mais en même temps des scientifiques.
0: Oui, voilà. Et là, on est arrivé. J'arrive tout de suite à ça. On s'est dit, qu'est-ce qui existe maintenant? Nous, on a commencé il y a 2 ans et demi. Et il y a 2 ans et demi, c'était la naissance aussi de l'intelligence artificielle générative, ce qu'on appelle tous ChatGPT, mais en fait, il y en a plein d'autres. Mais c'est l'IA générative, l'IA conversationnelle avec laquelle on conversait. Et on s'est dit, cette IA, les gens y ont accès de plus en plus. On va l'utiliser à bon escient, on va l'utiliser pour apporter justement cette bonne information à la maman. Donc, comme je vous ai dit, moi je suis très curieuse de la chose. Autour de moi, j'ai des profils qui s'y connaissaient, qui s'y intéressaient. Et j'ai rencontré vraiment dans mon entourage une personne qui m'a initiée à l'intelligence artificielle et qui m'a dit, écoute, il y a une solution, ce que tu veux existe. Cette réponse immédiate, instantanée, mais surtout, sourcée et validée, c'est possible de la faire. Parce qu'actuellement, les IA, si vous ne les promptez pas correctement, si vous n'êtes pas expert, vous êtes dans l'incapacité de déceler le vrai du faux.
1: Oui.
0: Et en fait, c'est là où on intervient. Donc, on a, nous, cette connaissance, cette expertise, cette formation, et on a entraîné l'IA pour qu'elle puisse répondre aux questions que se pose la maman sur sa santé et celle de son bébé, en se basant sur des sources officielles. C'est quoi ces sources officielles? On s'est dirigé vers le ministère de la Santé publique du Maroc et on a été accueillis par la direction de la population qui a compris notre projet et qui a mis à notre disposition l'ensemble de sa data, en fait, le contenu de sehati.gov.ma. Et on a pu nourrir donc notre IA avec ce contenu-là. On l'a aussi enrichi par le contenu de l'Organisation mondiale de la santé, par la rubrique materno-infantile. Et c'est là que notre IA va puiser son information. Et nulle part ailleurs. C'est comme ça que nous, on assure que la maman a toujours accès à la bonne information.
1: Alignée avec ce qui se passe au Maroc. Mais en même temps, est-ce que vous n'avez pas été... vous n'avez pas eu envie d'apporter aussi votre expérience personnelle à chacune?
0: Alors, en fait, c'est là où on a continué à entraîner l'IA, justement. C'est là où on a rajouté tout le côté maroco-marocain. C'est là où on a

0: chevaux, bref,
1: Waouh!
0: toutes ces couleurs. Oui, absolument, waouh. Mais
1: Et
0: c'est
1: ça, vous
0: génial.
1: l'avez
0: On
1: fait
0: vient à une
1: comment en
0: époque.
1: fait? Toutes les trois? C'est à tour de
0: Oui, toutes
1: rôle
0: les
1: ou...
0: trois.
1: Ouais.
0: Ah oui, non, toutes les trois, tout le temps,
1: Vous allez
0: attends.
1: de... En fait, ce qui serait bien justement, Loubna, c'est de donner
0: Oui.
1: des formations aussi pour toutes les autres femmes, en fait, en dehors de ce domaine en particulier. Je te souffle l'idée, parce que tu m'as
0: Avec
1: donné
0: grand
1: envie de
0: plaisir.
1: développer des choses, en fait, mais
0: Oui,
1: ce
0: oui.
1: prompt qui va vraiment dans notre façon de parler, dans nos dialectes, dans les nuances de nos dialectes,
0: Oui.
1: etc. Moi, j'aimerais tellement apprendre à faire ça.
0: Alors, écoute, c'est pour ça que ta question était extrêmement pertinente au début. C'est que très souvent, on pense que notre méconnaissance de la technologie, dans ses détails de programmation, etc., est un frein. Pas du tout. Pas du tout. Si vous avez cette envie, vraiment cette passion de vouloir créer quelque chose qui vous parle, qui vous nourrit, qui en fait qui vous travaille au quotidien, il y a des solutions partout. Alors nous évidemment on est prêtes, on est là pour échanger notre expérience avec toutes celles que ça intéresserait, mais il ne faut pas se créer ses propres barrières. C'est ça que j'aimerais dire. Il ne faut pas s'auto-freiner, il ne faut pas s'auto-censurer. Tu as une idée, tu as envie de faire quelque chose. Alors maintenant, nous, Mamabot, par exemple, pour toutes les mamans qui se posent toutes les questions, c'est un simple numéro WhatsApp. On l'a rendu accessible à tout. Il suffit d'enregistrer le numéro WhatsApp dans ses contacts et on peut converser avec elle 24 heures sur 24, 7 jours sur 7. C'est entièrement gratuit. C'est gratuit. Elle parle darija. J'ai oublié de dire, elle parle aussi amazigh. Alors,
1: Magnifique.
0: on a, oui, pareil, aide-moi, c'est l'Institut de la culture amazigh. Lui aussi a fait un travail formidable pour référencer, répertorier tout le vocabulaire et tout le langage. Et donc, elle comprend l'amazigh et elle vous répond depuis le 1er avril. En plus, maintenant, on a réussi à implémenter le vocal. Donc, notre Mamabot, vous allez pouvoir même lui envoyer un vocal. Parce qu'on a pensé à toutes les mamans, même celles qui sont à faible littératie, même celles
1: Oui.
0: qui n'ont pas accès à la lecture. On leur a apporté cette information fiable, sourcée, authentifiée, dans sa langue. À n'importe quel moment, justement à minuit, lorsque bébé pleure et qu'elle est perdue. Alors, j'aimerais vraiment préciser une petite chose, c'est qu'à aucun moment elle ne se substitue au médecin. C'est
1: Bien
0: très très
1: sûr,
0: important,
1: bien sûr.
0: d'accord? Elle comprend, elle oriente, elle dissipe les doutes, elle explique ce qui se passe et surtout surtout, elle est capable d'identifier les signes d'alerte et d'orienter immédiatement vers le médecin. Et ça, c'est capital. Parce que parfois, dans les échanges, la maman pense que ce n'est rien, mais la mamabot lui pose les bonnes questions et qu'elle détecte une urgence, une fièvre trop élevée, des vomissements anormaux, un comportement anormal, elle l'oriente immédiatement vers les urgences et elle lui dit, soit il faut aller voir le médecin ou carrément elle lui donne le numéro des urgences et elle doit les contacter et se diriger. Ça nous évite des cas graves, ça évite,
1: Exact.
0: franchement, ça sauve la vie, tout simplement,
1: Bien
0: je vais dire
1: sûr.
0: vraiment tout simplement, ça peut sauver la vie, oui.
1: Alors, Loubna, justement, étant donné que, en tant que groupe, vous avez pris les données du ministère de la Santé, aujourd'hui,
0: Oui.
1: est-ce que vous avez un partenariat? Est-ce que Mamabot a un partenariat avec le ministère de la
0: Oui.
1: Santé?
0: Alors, on est activement en contact avec le ministère de la Santé. Donc, en fait, on met à jour continuellement l'information qui est sur la Mamabot. Ils nous corrigent, ils nous orientent. Et on essaye très activement de pouvoir implémenter ça dans les régions les plus reculées. On est en discussion active avec eux. Le dialogue se passe très bien. Il faut laisser le temps, le temps administratif, il est particulier, il faut le comprendre et il faut...

0: concrétisation de MamaBox. Et l'équipe professionnelle, bien sûr, je pense par exemple à mon équipe à la pharmacie. J'ai une pharmacienne assistante donc qui me remplace quand je suis absente. Je parle aussi de l'équipe pharmaceutique qui continue à faire un travail formidable même quand je ne suis pas là. Et enfin, évidemment, l'équipe qu'on a constituée pour MamaBox, qui a vraiment embrassé le projet, qui est passionnée comme nous, ce qui est très important et c'est ce qui nous drive et c'est ce qui nous porte, ce qu'on fait a un sens. En fait, ces conversations-là, pour à chaque fois répondre du mieux qu'on peut, on y a accès. Les données sont évidemment anonymisées, mais on a accès aux conversations. Et quand on voit tout le bien que l'on fait réellement, quand on voit les échanges, vous savez, il y a des mamans qui oublient, même si au départ on explique qu'on est une intelligence artificielle, qui oublient qu'elles parlent à une intelligence artificielle et qui finissent par dire « wa dehimaya » ou « Allah hamel walidin » et on répond et on « kandeo ». Donc tout ça nous porte, tout ça nous rappelle pourquoi on est absente parfois, pourquoi on rate certains événements, pourquoi on n'est pas toujours là. Ça nous rappelle qu'on est là pour d'autres personnes, pour d'autres mamans ailleurs, pour d'autres familles finalement. Et on continue. Et puis là, de toutes les manières, on est allé trop loin, on peut plus faire marche arrière. On a tellement avancé qu'on est obligé de trouver à chaque fois des solutions, des systèmes. Les mamans sont pleines de ressources. Et vous savez, toutes les mamans qui vont m'entendre, elles vont toutes se reconnaître. On a plusieurs casquettes. Déjà, sans avoir à être entrepreneur professionnel ou autre chose, une maman dans sa maison et elle est polyvalente.
1: Exact.
0: On est maman, on est infirmière, on est chauffeur, on est coach, on est un peu médecin, on est un peu institutrice, on a tellement de casquettes, on n'en finit pas. Donc on s'est rajouté une casquette supplémentaire et quand on est passionné et quand on voit réellement que ce qu'on fait a du sens et de l'impact, eh bien on va chercher d'autres ressources et on continue à avancer, vraiment.
1: Alors, en parlant de ressources, justement, il y a une ressource qui est aussi importante pour faire tenir le projet, pour le faire grandir, c'est l'argent. Voilà, cet argent, alors au début, est-ce que c'était un investissement personnel? Est-ce que c'est toujours un investissement personnel ou vous avez fait une levée de fonds? Comment vous avez fonctionné?
0: Alors, au tout début, c'était de l'investissement personnel, c'est de l'autofinancement. On est trois, donc chacune d'entre nous a fait son apport. Ensuite, au fur et à mesure, on a cherché du financement. Alors, on a réussi à obtenir un prêt d'honneur. Voilà,
1: okay.
0: Ça s'appelle un prêt d'honneur auprès de Tamwilkoum. Donc, Tamwilkoum a endossé le projet, il y a cru et il nous a financé. Il nous a financé pour pouvoir continuer à offrir, en fait, parce que ce qui est très important pour nous, c'est l'accessibilité de l'information à toutes les mamans. Donc, il faut que ça continue à être gratuit. Donc, on a eu aussi ce financement de la part de Tamwilkoum et on a tous les jours, en fait, on cherche des sponsors. Donc, ça, c'est la partie invisible de l'iceberg, c'est chercher des sponsors, chercher des partenaires qui comprennent quel est notre programme, qui comprennent quelle est notre mission et qui l'endossent et qui nous aident et qui nous financent pour pouvoir justement l'amener à bon port. Il est capital que, nous on le dit, on le répète, ce programme est et restera gratuit pour les mamans parce qu'on ne veut à aucun moment que les moyens financiers soient un frein à la bonne information. Il ne faut pas que un niveau social ou d'éducation puisse porter préjudice à la santé d'un enfant. Une maman informée est un enfant en bonne santé. Et donc, pour nous, c'est capital de continuer à chercher du financement. Comme je vous l'ai dit, c'est des partenaires. Et pour la levée de fonds, ce n'est pas encore le cas. Pour la vraie levée de fonds telle qu'on l'imagine quand on parle de start-up. Parce que quand on parle de start-up, on parle aussi, on parle de VC, on parle de grosses levées de fonds. On n'y est pas encore. Mais pour le moment, on arrive à fournir cette solution à toutes les mamans de manière gratuite. Et c'est notre travail quotidien, c'est notre mission.
1: Alors, est-ce que vous pensez toutes les trois qu'un jour l'une de vous va devoir faire un choix?
0: Un choix dans quelle mesure?
1: De lâcher l'officine, la pharmacie pour vraiment s'occuper de la start-up.
0: Alors la question, c'est se pose tous les jours. En fait, à chaque fois qu'on a un retard quelque part, je vais être très honnête, à chaque fois qu'on n'arrive pas à délivrer, à chaque fois qu'il y a une frustration, on se demande à chaque fois, cette question se

0: pose au quotidien. Pour le moment, ça fonctionne. Donc, je vais être très honnête. Je peux pas te répondre, je peux pas te dire oui ou non, parce que la question se pose. On arrive pour le moment à allier les deux. On arrive à gérer. On est quand même trois. Comme je l'ai dit au départ, on a des équipes. On arrive à tenir le cap.
1: Oui.
0: Parce que là, on est vraiment, on navigue et il y a un cap et on le tient. Tant que le cap est tenu, on continue. Après, si à un moment donné, il faut faire un choix, encore une fois, je t'appellerai, je te dirai, écoute, voilà, je réponds à ta fameuse question. et je te tiendrai au courant. Mais pour le moment, on arrive à allier. Je l'ai dit, on a des équipes, on est quand même trois malgré tout, et pour le moment, ça fonctionne.
1: Ben, en tout cas, moi, j'adore l'énergie dans ta voix. Vraiment.
0: Merci.
1: Vraiment, j'adore cette énergie. J'adore, en fait, la vibration de ta voix qui porte ce projet. Et on sent toute l'implication, l'amour, la passion et le respect aussi pour ce projet.
0: Oui, bien sûr. Oui, oui, oui. Mais il y a d'abord une vraie expérience personnelle. Le fait d'être maman, et sachant que chaque maman a vécu sa propre maternité. Chaque maman est unique, chaque maternité est unique. C'est capital de la mettre au centre de tout ce qu'on fait. Tout ce qu'on fait, on se fait en se demandant qu'est-ce qu'on apporte à cette maman, à moi-même en tant que mère, à Fatine, et je l'ai nommée Fatine et Hannah, donc mes associées. Chacune d'entre nous se pose cette question et on se demande si notre maman a mis notre mère à nous, même notre mère, ma maman à moi, qu'est-ce que ça aurait pu changer dans sa vie? Est-ce que c'est quelque chose qui va l'apporter? Est-ce que quelque chose qui va lui libérer du temps? Est-ce que c'est quelque chose qui va la soulager? C'est toujours elle qui est au centre de nos questionnements et c'est elle qui en fait dirige avec nous, toutes les mamans dirigent avec nous ce bateau, on va appeler ça comme ça.
1: Ben c'est un travail de femme pour les femmes.
0: Exact, complètement.
1: Lubna Al-Amrani.
0: On va dire pour les parents.
1: Allez, pour les parents.
0: Sur les papas.
1: Pour les parents, c'est vrai. C'est vrai.
0: Pour les parents, c'est vrai, oui, oui.
1: Merci beaucoup Lubna d'avoir été ma femme d'aujourd'hui.
0: Merci à toi Yasmine encore une fois, merci pour cet échange. Je vais t'avouer, je suis très émue, ce que tu as senti dans ma voix, au-delà de l'énergie et de la passion, c'est beaucoup d'émotions. Toi aussi, tu transmets énormément d'émotions, merci infiniment. Ton émission est une émission que j'aime beaucoup, que j'écoute, que je suis, et on ressent à chaque fois toute l'authenticité de l'échange, et je te remercie pour ça.
1: Eh ben, c'est moi qui te remercie. Merci à toutes et à tous pour votre confiance. 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
1: Et nous sommes plus que ravis de vous retrouver sur Média pour On fusionne. C'est toujours avec un énorme plaisir que nous sommes avec vous pour nous faire plaisir en musique. En fusion, notre ami Aïssam a bien sûr à la réalisation. Avec beaucoup de douceur, beaucoup de savoir-faire, la fusion dans le sang, Saint-Levant, Win, Mahadi Win, avec bien cette petite signature rail qui ne le quitte plus, puisque c'est la musique, comment dire, par essence, de Saint-Levant, ce qui le nourrit le plus. On se fait plaisir avec cette fusion taillée sur mesure et on se retrouve dans un tout petit moment. On fusionne, ça ne fait que commencer, du très très lourd qui arrive.

Oui, Maddie Wayne, sans le vent, bien sûr, dans toute sa splendeur, avec son univers par essence métissé, racé, éclectique, et qui nous régale avec cette très très jolie proposition musicale à mi-chemin de l'électro-dance, de la pop, du rail, de la musique orientale, bref, de la fusion, comme on aime tout de suite. Fairouz, Ya Sahar Layali, façon Afro-Soul. Très très jolie réécriture, plein de douceur, de rythmiques différentes, et juste après, Baba Mimoun, du très très lourd. Là, on rigole plus, il rentre dedans avec une petite vague rock qui vient condenser le tout. Je vous laisse savourer. On se dit à tout de suite, bien sûr.

C'est la soul, si à merveille au répertoire Gnawi. C'est vrai qu'on aime beaucoup cette réécriture, cette proposition musicale Baba Mimoun, de la douceur du Tegnawit sublimé. Restez avec nous dans Fusion sur Média. Tout de suite, Jouban Touja et Igdil pour Netat avec cette magnifique reprise de la musique Amazir, du patrimoine musical Amazir, avec cette vague électro. Juste après, un de mes morceaux préférés. On se fait plaisir, Statia Salva. Un morceau solaire réécrit façon 2.0 de la fusion comme on aime. À tout de suite.

magnifique proposition musicale, très moderne, très un peu électro-pop sur les bords. Et on adore le ranger, ce mélange inattendu qui fait son petit effet, comme celui qui arrive. Fad, mais j'aime si qu'on ne présente plus, bien sûr, acteur, mélomane, grand amoureux de la musique marocaine, notamment de la musique gnawi. Cette fois-ci, Yem Tinadi, Gilles Gilala, façon Fad de Chemsi. C'est déjà une fusion en soi. Très bonne écoute à tous.

Ben Shemsi qui reprend à sa manière, qui sublime tout simplement. Il fallait encore Liam Zinedine de Gigi Lala. Un très bel hommage de la part de ce grand artiste. Et on arrive à la fin d'Enfusion. Merci d'avoir été avec nous. Et en avance, je vous souhaite un Eid al-Adha Mubarak Saïd qui puisse être synonyme et bien de sérénité, de bonheur, d'abondance, d'amour. Prenez soin de vous, des gens que vous aimez. Tout de suite, Daoudia Ava. Allez, meilleur pour la fin. Très bon Eid à tous. Et puis, on se retrouve dès demain. Prenez soin de vous. Je vous rappelle, dans un instant, retour de l'information. Et juste après, le retour de Bryan Adams Radio Show. Merci d'avoir été avec nous. À demain. Ciao.

0: غائم جزئيا في الوسط الشرقي والجنوب الشرقي من تمنراست، بينما يكون الطقس صافيا في باقي المناطق مع تساقط أمطار في الهجار والمناطق المجاورة. درجات الحرارة المتوقعة 25 درجة بالعاصمة وبجاية، 24 درجة بوهران، 30 درجة بقسنطينة وغردايا، 27 درجة بعنابة، و37 درجة بتمنراست. في تونس يرتقب أن يكون الطقس مشمساً غالباً في وسط غرب البلاد ومرتفعات الشمال الغربي، بينما يكون الجو صافياً في باقي الأنحاء. درجات الحرارة المتوقعة 30 درجة بالعاصمة، 28 درجة ببدنين وصفاقس وقابس، 33 درجة بتوزر، 32 درجة بقفصة، 26 درجة بالمنستير. الخامسة والنصف صباحاً بميديان، موعد الموجز الإخباري مع مارتن جيبير.
1: Bonjour à toutes et à tous. On démarre cette synthèse au Maroc où, à l'occasion de la célébration de l'Aïd al-Adha ce mercredi, le roi Mohamed VI, commandeur des croyants, accomplira la prière de l'Aïd à la mosquée Al-Fez au Méchoir à Rabat, prière qui sera retransmise en direct sur les ondes de la radio et à la télévision à partir de 10h30. À noter par ailleurs que le souverain a accordé sa grâce à 1376 personnes condamnées par différents tribunaux du royaume, dont certains sont en détention et d'autres en liberté. Parmi les graciés figurent 20 personnes condamnées dans des affaires de terrorisme et d'extrémisme qui ont officiellement révisé leurs orientations idéologiques et exprimé leur attachement aux institutions nationales. Au Proche-Orient, Israël intensifie son offensive au Liban. 31 personnes sont mortes dans de nouvelles attaques hier. Au moins 4 enfants sont décédés selon le ministère libanais de la Santé. L'armée israélienne a déclaré étendre ses opérations au-delà de la ligne jaune. Au total, 50 villages ont reçu des ordres d'évacuation uniquement dans la journée d'hier. Le premier ministre israélien, Benjamin Netanyahou, affirme que 700 membres du Hezbollah ont été tués depuis la mise en place du cessez-le-feu le 17 avril dernier. Des frappes qui se poursuivent également dans la bande de Gaza. Les bombardements israéliens ont fait 7 victimes hier. Les villes de Gaza et de Khan Younes ont été ciblées. Le chef du Hamas a notamment été visé. Les autorités sanitaires rappellent que de nombreuses victimes se situent toujours sous les décombres et qu'il n'est pas possible de les aider en raison du manque de sécurité. Les forêts au Brésil se portent beaucoup mieux. L'an dernier, la déforestation en Amazonie a atteint son plus bas niveau depuis 2019. La surface déboisée dans tout le pays est passée pour la première fois sous le million d'hectares. Des données partagées par le réseau de surveillance MaBiomas. Une bonne nouvelle donc pour le président Lula da Silva qui avait fait de la lutte contre la déforestation illégale l'une des priorités de son nouveau mandat. Ce dernier doit briguer sa réélection en octobre prochain. La France continue de suffoquer face à la canicule. 13 départements sont en vigilance orange ce mercredi. Le pays a enregistré mardi dernier la journée la plus chaude pour un mois de mai avec des températures pouvant dépasser les 36 degrés. La ministre de la Transition écologique assure que cet épisode caniculaire est le premier d'une série cette année. Le gouvernement fait état de 7 morts liées directement ou indirectement à la chaleur. Et on termine avec un peu de sport. Lionel Scaloni, le sélectionneur argentin, se veut optimiste sur l'état de Lionel Messi à l'approche du Mondial. Selon lui, les premières nouvelles ne sont pas mauvaises. Le capitaine de l'Albi Céleste a ressenti une gêne au niveau de l'ischio-jambier gauche dimanche dernier. Il avait demandé à sortir lors du match face à l'Union Philadelphie en MLS. Son club avait alors communiqué sur un surmenage et une fatigue au niveau de l'ischio-jambier. C'est la fin de cette synthèse. Merci de l'avoir suivi. Très bonne matinée sur Média.
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1: Bonjour et bienvenue si vous nous rejoignez à Eid Moubarak à toutes et à tous. Les célébrations débutent aujourd'hui au Maroc, l'occasion de rappeler comment conserver la viande pour les jours suivants. On en parle dans un instant dans le journal de 6h30, c'est juste après la météo. Au Maroc, l'après-midi, le ciel sera ensoleillé au nord de la ligne Casablanca-Debdou ainsi que sur le littoral, puis nuageux à partiellement nuageux ailleurs. Pour les températures, la minimale est à Nador avec 24 degrés sous les nuages, 26 degrés du côté de Tanger et Essaouira, là aussi avec des ciels gris et un peu de vent. Il fera 27 à Safi, 29 à Agadir, comptez 31 degrés du côté de la capitale Rabat avec du soleil. Il fera 31 également à Casablanca et Oujda, comptez 32 à Erachidia, 34 à Laayoune avec du vent. Il fera 37 à Fès, 38 à Beni Mellal et la maximale c'est à Marrakech sous le soleil avec 39 degrés. En Algérie, l'après-midi, le ciel sera partiellement nuageux à souvent ensoleillé au nord de la ligne Alouette Béchar, puis clair ailleurs. Pour les températures, la minimale est à Oran avec 24 degrés. Pour la capitale Alger, il faudra compter 25 degrés sous les nuages, 25 également à Béjaïa. Il fera 27 à Annaba, 28 du côté de Tiaret sous les nuages, 30 degrés à Rardaya ainsi qu'à Constantine. Il fera 33 à Chlef et Biskra. Et les maximales, c'était 37 degrés à Tamanrasset et à Adrar. En Tunisie, l'après-midi, le ciel sera ensoleillé sur le centre-ouest et les reliefs du nord-ouest du pays, puis clair ailleurs. La minimale, c'est à Monastir et Djerba, 26 degrés, comptez 27 à Tabarka sous le soleil. Il fera 28 à Médine, Sfax, Gabès et Bizerte, comptez 29 degrés à Kasserine et Sousse. Le mercure affichera 30 degrés à la capitale Tunis, avec sous le soleil. Il fera 32 à Gafsa, la maximale pour Tozeur, avec 33 degrés sous le soleil. À 6h30, l'heure de votre journal présenté ce matin par Hugo Villard. Bonjour Hugo.
2: Bonjour Martin, bonjour à toutes et à tous.
1: Et Hugo, on célèbre l'Aïd al-Hadha aujourd'hui.
2: Oui, pour l'occasion donc, des milliers de moutons vont être sacrifiés dans la journée au Maroc. Mais quels sont les gestes à adopter juste après cela pour une bonne conservation de la viande? Un spécialiste nous expliquera. Un bon Aïd à toutes et à tous donc, mais attention quand même aux chaleurs toujours là dans le royaume et aux incendies qu'elles peuvent provoquer. La Nef a publié sa carte des zones à risque hier au Maroc. La Russie menace les diplomates ukrainiens, les États dénoncent et l'ONU s'inquiète. Ce conflit est-il en train de prendre un nouveau tournant? Une experte nous répondra.
1: Le Quad était en Inde hier.
2: Les États-Unis, le Japon, l'Australie et donc l'Inde se sont réunis et ont convenu d'accords maritimes et miniers. Mais New Delhi reste toujours marginalisé.
1: Et on parlera football également avec la liste de Mohamed Ouabi.
2: Elle n'en finit plus de faire réagir. Le nouveau sélectionneur des Lions de l'Atlas a déjà fait des choix forts pour son groupe de la prochaine Coupe du Monde.
1: Et avant toute chose,

0: Aïd Moubarak à toutes et à tous.
1: Aïd Moubarak, à vous aussi Martin, et à tous nos auditeurs et auditrices à l'occasion de la célébration de l'Aïd al-Adha de ce mercredi. Le roi Mohammed VI, commandeur des croyants, accomplira la prière de l'Aïd à la mosquée Al-Fès au Méchoir à Rabat. Prière qui sera retransmise en direct sur les ondes de la radio et à la télévision à partir de 10h30. Et à noter par ailleurs que le souverain a accordé sa grâce à 1376 personnes condamnées par différents tribunaux du royaume, dont certains sont en détention et d'autres en liberté. Parmi les graciés figurent 20 personnes condamnées dans des affaires de terrorisme et d'extrémisme qui ont officiellement revisé leurs orientations idéologiques et exprimé leur attachement aux institutions nationales. L'Aïd al-Adha, c'est donc une fête lors de laquelle on sacrifie un mouton et la conservation de l'animal puis celle de la viande sont au centre des préoccupations. Hicham Alibou, médecin vétérinaire et chef de division des produits animaux à l'ONSSA, fait le point sur les bons gestes à adopter. Écoutez-le.
2: Et juste après l'opération d'abattage, de dépouillement et d'éviscération, il est conseillé vivement de garder la carcasse dans un endroit propre et frais environ 5 heures après l'opération d'abattage. Après, la viande peut être découpée en petits morceaux. Si cette opération est effectuée chez le boucher, il faut la réaliser rapidement et stocker la viande selon le besoin, soit par refroidissement à une température ne dépassant pas plus 3 degrés Celsius pendant 5 jours en évitant la surcharge et le dépassement de la capacité du réfrigérateur, ou bien la conservation de la viande peut se faire par congélation à une température inférieure ou égale à moins 18 degrés Celsius. La viande doit être découpée en petits morceaux et mise dans des sachets alimentaires tout en évitant la surcharge et le dépassement de la capacité du congélateur.
1: Voilà les indications à suivre donc de Hicham Alibou, médecin vétérinaire et chef de division des produits animaux à l'ONSSA.
0: Et on reste au Maroc avec les chaleurs.
1: Si l'on vous souhaite à tous d'excellentes célébrations, attention, n'en soyez pas moins vigilants aujourd'hui, notamment pour les risques d'incendie. L'ANEF, l'Agence Nationale des Eaux et Forêts, a publié hier une carte qui indique les zones en proie aux risques. Dr Hicham Alaoui Marzi, chef de division de gestion des risques climatiques et environnementaux à l'Agence Nationale des Eaux et Forêt, nous en dit plus sur ces risques qui concernent le Royaume aujourd'hui.
3: Pour anticiper ces risques, l'Agence Nationale des Eaux et Forêts produit pour chaque kilomètre carré du Royaume, d'une manière aussi quotidienne, des cartes, ce qu'on appelle des cartes de prévision de risque d'éclosion et de propagation d'incendie de forêt basées sur des données scientifiques précises qui prennent en considération l'état de couvert forestier, les conditions climatiques, les conditions topoclimatiques. Ce modèle-là, utilisé par l'Agence Nationale des Eaux et Forêts, s'accorde sur le fait que durant la période allant du 26 au 29 mai 2026, plusieurs provinces vont connaître un risque très marqué d'incendie de forêt. Le risque il est de nouveau niveau rouge. Il est considéré comme extrême dans les provinces de Kénitra, Khmisset, Rabat, Sali, Khirat, Mara. Il est élevé au niveau des provinces de Chefchaouen, Fahsanjra, Tanger, Asila, Ifrane, Taounet, Tawira, Agadir et Daoutchenan. Et le risque reste moyen dans plusieurs provinces comme Larache, Ouazzane, Tétouan, Medir, Khnidak et Taza.
1: Hicham Alaoui Marzi, chef de division de gestion des risques climatiques et environnementaux à l'ANEF, il répondait aux questions d'Arnaud Dalmas.
0: Une somme à présent ce matin, 40 millions d'euros.
1: C'est ce que va verser la Norvège à l'Ukraine pour l'aider à affronter l'hiver. Le ministère des

0: Affaires étrangères de Copenhague a annoncé cet accord hier en expliquant que même si la saison hivernale paraît lointaine, les préparatifs commencent eux dès maintenant. Mais avant d'affronter les basses températures, il faut toujours faire face aux frappes de part et d'autre des frontières. Alors assistons-nous en ce moment à une escalade de la guerre en Ukraine. Au moins deux personnes sont mortes dans les oblasts ukrainiens d'Odessa et de Kherson hier. Au même moment, le secrétaire général de l'ONU, lui, Antonio Guterres, partageait sa crainte quant à une escalade. Et une cinquantaine d'États ont, eux, dénoncé les menaces russes qui visent des diplomates ukrainiens. Ces derniers ont été appelés à quitter la capitale, Kiev. Un embrasement est-il donc en cours ? Arnaud Delmas a posé la question à Vera Grantseva, politologue spécialiste de la Russie et professeur à Sciences Po à l'analyse.
1: Cette frappe massive qui a été menée sur Kiev, qui a visé des villes où il y avait des civils pendant la nuit, ce qui constitue bien évidemment les crimes de guerre. Cette frappe, pour moi, s'inscrivent dans la stratégie de Poutine de punir les Ukrainiens pour leur résistance, pour leur esprit de liberté, finalement, d'indépendance vis-à-vis de Moscou. Si on voit quelles choses ont précédé cette attaque, on peut constater que depuis deux mois, donc en mars, on a avril et particulièrement en mai, l'Ukraine a mené des attaques très efficaces sur l'infrastructure russe d'un côté d'exportation et d'autre côté sur l'infrastructure russe de son complexe militaro-industriel. Et c'est là on peut penser que Kremlin se sentait obligé aussi de réagir parce que depuis deux mois, il n'y avait pas des attaques massives sur Kiev et cette manque de réponse affaiblissait davantage Vladimir Poutine, son image à l'intérieur du pays mais aussi à l'extérieur. Donc Poutine avait besoin de quelques répliques, surtout politiques.
0: L'analyse de Vera Grantseva, politologue spécialiste de la Russie et professeur à Sciences Po Paris. C'était hier également le Quad, le dialogue quadrilatéral pour la sécurité, s'est réuni en Asie du Sud. L'alliance qui regroupe les États-Unis, le Japon, l'Australie et l'Inde était dans la capitale indienne, New Delhi. Les chefs de la diplomatie de ces quatre puissances sont donc tombés d'accord pour lancer une nouvelle coopération dans les secteurs maritimes et minier. Le Quad, c'était aussi l'occasion pour l'Inde de revenir sur la scène diplomatique à l'heure où, selon Jean-Joseph Boyot, chercheur associé à l'IRIS et expert de l'Inde, New Delhi est de plus en plus marginalisé.
2: On l'a vu avec la mise en œuvre par le Pakistan de pourparler de paix quand même. C'est bien le Pakistan qui joue aujourd'hui un rôle clé sur ce conflit. Le Pakistan qui a signé des accords de défense militaire avec l'Arabie Saoudite, qui est quand même la grande puissance du Moyen-Orient. L'Inde, sur les dossiers en plus, a choisi le camp d'Israël, ce qui est clairement, pour l'instant en tout cas, le mauvais pari, c'est clair. Quant à la guerre en Ukraine, l'Inde s'est trouvée en position inconfortable, le pétrole russe et ce qui aujourd'hui sauve les centrales pétrochimiques indiennes. Donc il y a plutôt une marginalisation, pour l'instant en tout cas, hein, de cette diplomatie du non-alignement par le fait que finalement c'est pas tellement du non-alignement dont l'Inde peut finalement se targuer, mais c'est ce qu'on appelle du double jeu. Et le problème, c'est que à jouer le double jeu, eh bien on n'en sort pas toujours gagnant parce que plus personne ne vous fait confiance.
0: Jean-Joseph Boyot, chercheur associé à l'IRIS et expert de l'Inde, il répondait aux questions d'Arnaud Dalmas.
3: Ils sont 26 retenus pour la prochaine Coupe du Monde.
0: Mohamed Wahabi a dévoilé sa liste des joueurs retenus pour le prochain mondial. Monsef Zamrat, l'un de nos envoyés spéciaux à Rabat, nous parle de cette liste.
4: Une chose est sûre, Mohamed Wahabi imprime déjà sa marque à la tête de la sélection marocaine. Avec des choix forts et assumés, le technicien marocain amorce une véritable métamorphose des Lions d'Atlas, désormais tournée vers l'Amérique du Nord, où la Coupe du Monde débutera le 11 juin prochain. Lors de la conférence de presse organisée au complexe Mohamed VI de football, le sélectionneur est revenu sur le processus de sélection, rappelant le contexte particulier de sa prise de fonction. Arrivé récemment, Mohamed Wahabi n'a disposé que d'un seul stage officiel, organisé en mars dernier, pour évaluer son groupe et poser les bases de son projet. Au terme de plusieurs jours passés à huis clos en compagnie de 29 joueurs, le coach marocain a souligné l'engagement total de l'ensemble des joueurs candidats à une place dans l'effectif, une implication qui, selon lui, a rendu les choix particulièrement compliqués. Au final, 26 joueurs ont été retenus, 3 gardiens, 9 défenseurs, 7 milieux de terrain et 7 attaquants. 3 réservistes complètent également la liste, un gardien, un défenseur et un attaquant. Place désormais à une courte parenthèse familiale, les joueurs bénéficieront de 2 jours de repos pour célébrer l'Eid al-Adha.

0: auprès de leurs proches avant de reprendre la préparation avant d'affronter Madagascar le 2 juin au complexe Moulay Abdallah de Rabat, puis la Norvège le 7 juin aux États-Unis. Le compte à rebours est lancé, le mondial peut enfin commencer. Moncel Zamrat, à Rabat, pour Média.
1: Voilà ces petites précisions sportives qui viennent conclure ce journal. Merci beaucoup Hugo Villain, on vous retrouve à 7h30 pour une nouvelle édition du journal Matin Info, ça continue, restez avec nous.

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1: Bonjour et bienvenue si vous nous rejoignez sur les ondes de Média. Eid Moubarak à toutes et à tous. Très bonne fête en ce mercredi 27 mai. On est ensemble jusque 9h. Au programme de cette matinale, les musulmans poursuivent leur pèlerinage en Arabie Saoudite. Le Hajj se déroule cette année sous une forte chaleur, mais aussi dans un contexte de guerre au Moyen-Orient. Riyad fait tout pour que le conflit entre les États-Unis et l'Iran ne vienne pas perturber le pèlerinage. Mais la région a connu un regain de tension ces derniers jours avec de nouvelles frappes américaines dans le sud de l'Iran. L'Arabie Saoudite a déjà été la cible de Téhéran depuis le début du conflit. Alors l'Iran représente-t-il vraiment une menace pour l'Hajj? La diplomatie entre Washington et Téhéran est-elle en train de fonctionner? Nous ferons le point avec notre invitée ce matin, Agnès Levallois, présidente de l'IREMO. Interview à suivre à partir de 8h15. Quel avenir politique pour le Sénégal? Le pays est plongé dans le flou après le limogeage du Premier ministre Ousmane Sonko. Il est désormais président de l'Assemblée nationale. Une nomination qui risque de perturber les affaires publiques et de diviser le camp présidentiel. Ce sera le sujet de notre chronique d'actualité depuis Dakar. Et comme tous les mercredis, nous ferons le point sur l'actualité autour de l'intelligence artificielle. La reconnaissance vocale entre dans une nouvelle phase. Celle-ci s'intéresse désormais aux accents, aux langues rares, mais aussi au contexte des conversations. On y reviendra plus en détail dans le magazine de l'intelligence artificielle. Vous avez le programme de cette matinale. Merci d'avoir choisi Média. Restez avec nous.
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1: Et on prend tout de suite la direction de Gaza où l'Aïd al-Hadha se déroule cette année toujours sous blocus israélien, sous les raids aériens et sur fond de pénurie de bétail, de hausse des prix. Les importations d'animaux restent bloquées. Le chef

0: Et sur fond de pénurie de bétail, de hausse des prix, les importations d'animaux restent bloquées. Le cheptel local s'est effondré et les marchés ne disposent plus que de quantités réduites. Le kilo de mouton tourne autour de 260 shekels contre environ 23 shekels avant la guerre. Un mouton entier peut désormais atteindre plusieurs milliers de dollars. Alors pour une grande partie des familles, le sacrifice devient inaccessible. C'est le sujet de la Minute pour comprendre de Pierre Boussière.
1: Alors le prix de la viande à Gaza montre l'ampleur de la crise économique dans le territoire. Avant le conflit, l'enclave importait déjà chaque mois des milliers de moutons ainsi que de veaux. Pour répondre aux besoins des fêtes, les commerçants disposaient de stocks, les éleveurs maintenaient une production locale, alors très faible mais néanmoins existante, et puis les familles pouvaient quand même acheter un animal ou participer au sacrifice collectif. En 2026, ce système ne fonctionne plus. Les passages sont fermés aux importations de bétail, les élevages ont subi des destructions absolument majeures, les aliments pour les animaux, parce qu'il n'y a pas de pâturage au sens premier du terme, eh bien les aliments pour les animaux manquent, et les coûts liés à l'eau, au carburant, aux soins vétérinaires ont considérablement augmenté. La quantité de bêtes disponibles donc a chuté. Cette différence entre une offre réduite et une demande maintenue provoque une hausse des prix. Les quelques animaux disponibles se concentrent entre les mains d'un nombre très limité de vendeurs. Le prix du kilo de mouton a atteint désormais entre 260 et 270 shekels. Pour vous donner une idée, puisque le shekel est la monnaie qui est utilisée à Gaza, on évoque le prix du mouton à environ 5, 6, 7 000 dollars selon le poids et la disponibilité. C'est-à-dire que même si on met 5 ou 6 000 dollars, on n'est pas sûr d'avoir une bête. Ces montants dépassent bien évidemment les capacités d'achat de la majorité des habitants de Gaza, dont une partie dépend maintenant de l'aide humanitaire pour se nourrir. Le problème donc dépasse la seule question religieuse. Il touche l'ensemble de la chaîne économique qui est liée à la viande, importation, élevage, alimentation animale, transport, commerce et consommation. L'économie du sacrifice, qui représentait chaque année une activité importante sur les marchés locaux, ne repose plus que sur des volumes réduits à des prix qui sont totalement hors de portée pour la majorité des habitants de Gaza.
0: La Minute pour comprendre, signée Pierre Boussel, à 6h46 sur Médien. L'heure de se plonger dans le monde de l'agriculture avec la deuxième partie de l'émission Agricole.
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0: monétaire, la gestion de la dette et d'autres questions similaires.
1: Quelques instants plus tôt, Ousmane Sonko était élu sans surprise avec 132 voix sur 165. Le PASTEF dispose à lui seul de 130 députés. Après des mois de tension entre le leader du PASTEF et le président Bassirou Diomaye Faye, pourtant allié de longue date, Ousmane Sonko dispose aujourd'hui d'un contre-pouvoir institutionnel. Un soulagement pour ses partisans. Maïmouna Diaye est ministre de la Famille et des Solidarités.
2: C'est une nouvelle ère, une ère qui complète ce qui a été déjà fait. Il l'a dit, il a été maire, il a été premier ministre, il a été député une première fois. Aujourd'hui, il revient avec cette expérience, ce capital expérience, pour jouer son rôle pleinement, c'est-à-dire le rôle de contrôle du pouvoir.
1: Dans son discours, Ousmane Sonko a assuré qu'il n'utiliserait pas sa nouvelle fonction pour créer un chaos institutionnel, ce que redoutent pourtant les députés de l'opposition. Ayant boycotté la séance, ils estiment que le règlement intérieur ne permet pas la réintégration d'Ousmane Sonko à l'Assemblée et demandent au président de saisir le Conseil constitutionnel. Anta Babacar Ngom, députée du groupe non inscrit.
3: On va direct vers une crise institutionnelle. C'est dommage, c'est malheureux, c'est triste, c'est inquiétant. Mais aujourd'hui, c'est inévitable. Parce qu'il y aura un choc des institutions. Des divergences vont arriver et cette guerre, elle va commencer à l'Assemblée nationale. Et c'est pour ça que nous avons le devoir, l'obligation d'alerter.
1: Ce mardi, certains médias assuraient que le président de la République avait saisi le Conseil constitutionnel. Nous avons joint la présidence qui dément cette information. À Dakar Pont Médien, Alison Fernandez.

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1: 7h20 sur Média 1. Bienvenue si vous venez de nous rejoindre. On ouvre tout de suite un nouveau numéro du magazine de l'intelligence artificielle. Et dans ce numéro du magazine de l'IA, on s'intéresse aujourd'hui à la reconnaissance vocale, un outil qui entre dans une nouvelle phase. Il ne s'agit plus seulement de transformer une voix en texte. Les derniers systèmes cherchent désormais à comprendre les accents, le bruit, les interruptions, les langues rares, mais également le contexte de la conversation. Début avril, l'entreprise Microsoft a présenté de nouveaux modèles spécialisés dans la transcription et la voix, dont MA Transcribe One. L'ordinateur n'attend plus seulement des clics ou du texte, il écoute, il interprète et il répond. Pierre Boussel nous explique.
2: Bonjour à tous, bienvenue dans ce magazine consacré à l'intelligence artificielle. Une nouvelle étape vient d'être franchie dans l'usage hospitalier de l'intelligence artificielle. Des chercheurs ont présenté Sepsi AI Orchestrator. C'est une plateforme qui a été pensée pour aider les hôpitaux à détecter plus tôt les septicémies, ces infections graves qui peuvent évoluer très vite, infections qui peuvent être contractées lors d'une opération chirurgicale. L'enjeu n'est pas seulement donc de créer un bon modèle prédictif, il est surtout de le rendre utilisable en conditions réelles sur le lit du patient, donc d'être au plus près de là où existent les risques. OpenAI, de son côté, se préparerait un basculement majeur selon Reuters et plusieurs autres médias financiers américains. Donc on peut considérer que l'information est fiable. Cette entreprise qui se trouve derrière ChatGPT travaillerait à une introduction en bourse. Le calendrier pourrait encore évoluer, mais le mouvement est politiquement et économiquement absolument considérable. OpenAI n'est plus seulement un laboratoire d'intelligence artificielle, c'est devenu l'un des centres de gravité de cette nouvelle économie technologique. Une entrée en bourse donnerait au groupe des moyens financiers massifs, donc l'exposerait aussi à une pression accrue des marchés, une pression des investisseurs et des régulateurs. Concernant la reconnaissance vocale, c'est la thématique que l'on va aborder cette semaine avec notre consultant Damien Bancal. Ça bouge beaucoup, il ne s'agit plus seulement de

0: transporter une voix sur un texte. Les dernières recherches qui ont été effectuées comprennent maintenant les accents, le bruit, les interruptions, les langues graves, mais aussi les contextes de conversation. Les grands modèles de parole progressent vers des usages en temps réel, réunions transcrites automatiquement, assistants vocaux beaucoup plus naturels, sous-titrage instantané et traduction orale avec des niveaux de qualité absolument colossales. C'est vrai, Damien, que aujourd'hui, au départ, en fait, finalement, la voix était quelque chose d'un peu gadget dans le secteur de l'intelligence artificielle. On se rend compte aujourd'hui combien ce secteur est porteur d'activité pour l'IA.
1: Ce qui est intéressant avec les modèles vocaux, c'est qu'il y a encore quelques mois, je ne parle même pas d'années, hein, il y a quelques mois, c'était encore assez robotique, c'était encore assez haché. On était un peu dans une ambiance où je vous parle comme ça. Tandis qu'aujourd'hui, les modèles mis en place, leur résolution, et bien clairement, d'abord, ces assistants vocaux sont largement moins robotiques. On va prendre l'exemple très concret de Google avec ses assistants vocaux. Vous savez, ces petites enceintes qu'on peut trouver dans certaines maisons. Eh bien, on est passé de clairement quelqu'un qui vous parle comme ça à une véritable voix humaine dans laquelle vous pouvez définir la tonalité, le sexe, vous pouvez définir aussi le vocabulaire. Bon, voilà, on est en train véritablement d'évoluer. Et ce qui est intéressant aussi, et on le voit par exemple avec OpenAI, hein, qui a clairement pris la main mise sur le sujet, hein, ils ont clairement mis en place trois briques, hein, que je vais appeler moi les trois briques principales de « je fais de la translation, je fais de la conversation et aussi je fais de la transcription en direct ». Et là, clairement, on commence à comprendre que la voix va devenir une véritable interface informatique.
0: Est-ce qu'aujourd'hui, il y a des progrès qui sont faits à la fois sur l'interface informatique, mais également sur l'identification ? On sait combien il est possible de trafiquer une voix, de transprendre des extraits de la voix d'un président et de lui faire dire l'inverse de ce qu'il pense. Est-ce qu'aujourd'hui, on a des garanties comme quoi on ne fera pas dire n'importe quoi à n'importe qui ?
1: Aujourd'hui, il n'y a aucune garantie. Je prends juste un exemple très concret. Hein. On a une société comme CapCut, qui est une filiale de TikTok, qui permet de faire des vidéos, qui permet de faire du son, en tout cas qui permet d'animer eh bien, un réseau social ou plusieurs réseaux sociaux. On peut y mettre aussi une voix. On peut faire parler une image avec un contenu dans lequel je vais pouvoir notifier n'importe quelle donnée. Je peux lui faire dire tout et n'importe quoi. Un exemple très concret encore, aujourd'hui sur certains réseaux sociaux, on voit des vedettes de la télévision vous inviter à maigrir parce qu'ils ont le pouvoir de le faire. Non, tout ça a été trafiqué. Alors l'image, on le savait, même si c'est plus ou moins bien fait, la voix c'est beaucoup plus fin, c'est beaucoup plus efficace et d'autant plus avec des outils mis en place, gratuitement ou non, en tout cas ces outils existent, qui permettent de modifier et la voix et son contenu. Et c'est pas nouveau. Il y a une quinzaine d'années, j'ai souvenir, moi, d'avoir rencontré, on va appeler ça, des pirates informatiques un petit peu chevronnés, où j'avais pris des synthétiseurs, vous savez, hein, ces pianos électroniques. Voilà. Et chaque touche correspondait à une phrase. Et quand ils appelaient une entreprise qu'ils souhaitaient piéger, eh bien, chaque touche permettait de parler à la personne. Aujourd'hui, l'IA permet tout simplement de taper la phrase que je veux faire dire à cette phrase. Donc l'évolution est là, parfaite pour, par exemple, eh bien les centres d'appel, parfaite pour les services clients, je ne sais trop quel autre assistant embarqué. Malheureusement, les malveillants sont aussi à la pointe du progrès.
0: Comment s'y préparer ? Parce qu'en fait, c'est toujours la même question qui se pose, Damien. C'est on se dit toujours, c'est formidable parce que ça a forcément des répercussions qui sont bénéfiques. Mais à chaque fois, on arrive toujours à la même question. C'est comment se protéger des malveillants. Et c'est vrai qu'on a le sentiment qu'on est quand même très très très démunis face à ça.
1: C'est simple, hein. Le vrai défi, ça va clairement rester la conscience au message qu'on va recevoir, à cette voix qui nous semble familière. Bon, bah moi, je vais être très honnête avec vous, je vais vous donner un petit tips, un petit truc, un petit moyen de vous protéger. J'ai très clair avec vous. Il va falloir d'abord prévenir votre interlocuteur. Moi, aujourd'hui, chaque appel téléphonique qui peut être provoqué, qui peut être mis en place, eh bien, j'ai dit à mon interlocuteur, eh bien, voici un mot-clé qu'on va pouvoir se fournir. Bon, bah voilà, c'est simple. Hein. Aujourd'hui, j'appelle mon épouse, je lui dis cet après-midi, quand je t'appelle, je te dirai « Bonjour, ma petite fleur ». Bon, bah, l'intelligence artificielle pourra cloner sa voix, cloner ma voix, mais ne pourra pas cloner ce message. Un autre exemple très concret, eh bien, mon interlocuteur, je lui fais croire

0: que je dois arrêter le bruit qu'il y a à ma maison et on se rappelle dans les 30 secondes. Voilà, malheureusement, l'humain ne protégera cette IA de ce numérique eh bien, qui est clairement en train de nous manger.
1: Merci beaucoup Damien Bancal. On se retrouvera la semaine prochaine pour une nouvelle analyse du marché, des tendances et de l'innovation. On se retrouve donc d'ici 7 jours. D'ici là, excellente semaine à tous à l'écoute de Radio Méditerranée Internationale.

I'll be waiting de Ina, 7h29 sur Médien dans quelques secondes. Le journal de 7h30, c'est juste après la météo. Au Maroc, l'après-midi, le ciel sera ensoleillé au nord de la ligne Casablanca, d'Ebdou ainsi que sur le littoral, puis nuageux à partiellement nuageux ailleurs. Pour les températures, la minimale est à Nador avec 24 degrés, il fera 26 à Tanger et Essaouira avec du vent, 27 à Safi, il fera 29 du côté d'Agadir. Pour la capitale Rabat, il y aura 31 degrés, également à Casablanca et à Oujda, il fera 32 à Er Rachidia, 34 à Laayoune et la maximale c'est à Marrakech avec 39 degrés. En Algérie, l'après-midi, le ciel sera partiellement nuageux, à souvent ensoleillé au nord de la ligne El Ouad Béchar, puis clair ailleurs. Pour les températures, la minimale est à Oran, sous le soleil, fera 25 du côté de la capitale, mais aussi à Béjaïa, 27 à Annaba, 28 à Tiaret, la maximale s'atteindra 7 et à Adrar avec des nuages à 37 degrés. Et en Tunisie, l'après-midi, le ciel sera souvent ensoleillé sur le centre-ouest et les reliefs du nord-ouest du pays, puis clair ailleurs. Les minimales sont de 26 degrés à Monastir et Djerba sous le soleil, 27 à Tabarka, il fera 28 à Mednine, Sfax, Gabès et Bizerte, comptez 29 degrés à Kasri.

0: répondant aux normes d'hygiène, surtout lors de la découpe, pour éviter les intoxications. Cette célébration, elle se tient aussi en Égypte. En revanche, dans ce pays, toutes les familles ne pourront pas sacrifier un mouton ou une vache, car le prix est bien trop élevé.
1: Et un autre événement religieux en cours, c'est l'Hadj.
0: Le grand pèlerinage musulman a démarré cette semaine dans les lieux saints. Face à une nouvelle affluence massive, l'Arabie Saoudite met en place un dispositif sanitaire et sécuritaire inédit. Enfin, Israël intensifie encore ses opérations au Liban. Tel Aviv dit toujours viser le Hezbollah et a durement frappé hier 31 morts selon le ministère de la Santé. Des attaques qui vont même au-delà de la ligne jaune fixée par Israël elle-même.
1: L'Aïd Aradas, donc aujourd'hui, Hugo.
0: Alors, Aïd Moubarak à toutes et à tous, et à l'occasion de cette célébration, le roi Mohammed VI, commandeur des croyants, accomplira la prière de l'Aïd à la mosquée Al-Fès au Meshouar à Rabat. Prière qui sera retransmise en direct sur les ondes de la radio et à la télévision à partir de 10h30. À noter, par ailleurs, que le souverain a accordé sa grâce à 1376 personnes condamnées par différents tribunaux du royaume, dont certains sont en détention et d'autres en liberté. Parmi les graciés figurent 20 personnes condamnées dans des affaires de terrorisme et d'extrémisme qui ont officiellement révisé leurs orientations idéologiques et exprimé leur attachement aux institutions nationales. En cette semaine d'Aïd al-Adha, donc, la qualité de la viande et sa bonne conservation sont désormais l'une des priorités. Chaque année, de nombreux cas d'intoxication alimentaire sont recensés. Pour éviter les risques de maladie, des consignes d'hygiène doivent être scrupuleusement suivies. Une des étapes les plus techniques, par exemple, c'est l'abattage de l'animal et la découpe. L'opération doit être encadrée et réalisée en suivant des normes d'hygiène strictes. Le docteur Khadija Argouzal, hépato-gastro-entérologue, nous en parle.
2: Il est également important de réaliser une hygiène stricte lors de la découpe. Les mains doivent être lavées, le couteau doit être lavé, ainsi que le plan de travail. Les récipients dans lesquels la viande doit être mise doivent être propres. Il faudra éviter le contact avec les torchons sales, le contact avec le sol, et surtout éviter l'effraction du tube digestif, car cela pourrait entraîner la contamination du contenu digestif de l'animal lors de l'éviscération avec les autres organes. D'autre part, il faut également dépecer l'animal de manière chirurgicale pour éviter le contact de la laine avec la viande, pour éviter donc la contamination par du staphylocoque.
0: Voilà les consignes à suivre de la docteure Khadija Ghouzal Hepato, gastro-entérologue. Elle était au micro d'Arnaud Dalmas.
1: Et en Égypte, Hugo, c'est un Aïd un peu différent pour certaines familles.
0: Le prix de la viande continue d'augmenter dans le pays, notamment en raison de la hausse des coûts de la nourriture pour bétail importé. Alors, beaucoup n'auront pas les moyens cette année de sacrifier une vache ou encore un mouton pour l'Aïd al-Adha. C'est un reportage au Caire de notre correspondante Justine Babin.
3: La foule n'est pas nombreuse cette année au marché au bétail du quartier populaire de Saïda Zeynab. La viande est devenue depuis plusieurs années un luxe pour les Égyptiens, y compris lors de l'Aïd al-Adha. Du fait de la hausse des coûts de la nourriture pour animaux importés, les prix de la viande de bœuf ont augmenté de 20% cette année selon plusieurs vendeurs, dont Ghaffar, venu du sud de l'Égypte.
4: Ce qu'il y a de mieux, c'est le veau baladi de Saïd. La viande de la variété locale du sud de la vallée du Nil est particulièrement bonne. J'en ai ici qui pèsent 750 kilos, 450 kilos, 700 kilos. Les prix commencent à 210 livres le kilo. Mais le marché est plutôt calme cette année. Beaucoup de clients sont obligés de se mettre à 3 ou 4 pour pouvoir acheter une bête.
3: Ceux qui ne parviennent pas à acheter un animal entier reportent leur choix sur de simples pièces de viande du boucher, voire des parties moins nobles. Dans une rue adjacente, Ingi revend des pieds, des têtes et autres abats de moutons. Elle espère pouvoir leur trouver un acheteur plus facilement.
5: Il n'y a pas beaucoup de clients. Regardez la rue, ce n'est pas le souk auquel nous sommes habitués. Les gens n'ont pas d'argent et la vie coûte cher. Ils n'ont pas les moyens d'acheter de la viande, donc ils se contentent d'acheter des tripes.
3: Les festivités s'annoncent.

0: de chaleur ponctuelle pouvant atteindre jusqu'à 50 degrés par endroit. La réponse de l'Arabie Saoudite se veut donc à la hauteur. Cette année, les zones ombragées et climatisées à Arafat ont été étendues à plus de 272 000 mètres carrés. C'est 5 fois la surface couverte en 2024. Ajoutez à cela plus de 400 stations de brumisation installées sur les lieux saints et plus de 2000 fontaines d'eau réfrigérée le long des sentiers pédestres. Sur le plan médical, le ministère saoudien de la Santé mobilise plus de 50 000 professionnels de santé ainsi que des milliers d'ambulances. Et puis un conseil clé donné à tous les pèlerins, l'utilisation d'une ombrelle ou d'un parapluie qui réduirait jusqu'à 10 degrés la température ressentie.
1: Les précisions signées Lina Taghi. Un Hajj donc qui arrive également dans un contexte particulier en Arabie Saoudite puisque le pays a été frappé plus tôt cette année par l'Iran lors de sa riposte aux attaques israélo-américaines.
2: Une guerre qui a également déclenché de nouveaux affrontements entre Israël et le Hezbollah.
1: Un cessez-le-feu est justement en place au Liban depuis la mi-avril, mais perpétuellement violé de part en part. Alors, va-t-il rompre ou va-t-il tenir? C'est la crainte avec l'intensification des opérations israéliennes qui se poursuit encore dans le pays du Cèdre. Bonjour Paul-Lionel Kivigère.
3: Bonjour Hugo et bonjour à tous.
1: Hier, ce sont donc 31 Libanais qui ont perdu la vie d'après Beyrouth suite à des frappes de l'armée israélienne.
3: Et oui Hugo, ce sont les chiffres du ministère libanais de la Santé qui compte 4 enfants parmi les victimes dans ce dernier bilan. En plus de ces frappes, Israël a aussi annoncé étendre ses opérations terrestres contre le Hezbollah, qui a lui assuré hier avoir repoussé une force israélienne qui avançait en direction d'un village proche de Nabatieh. Des opérations qui vont donc au-delà de la ligne jaune, la délimitation établie unilatéralement par Israël dans le sud du pays, à une dizaine de kilomètres de la frontière.
1: Et toujours dans la région, malgré cessez-le-feu aussi à Gaza, l'armée israélienne continue de mener des opérations dans l'enclave palestinienne et vient d'ailleurs d'annoncer la mort d'un haut gradé du Hamas.
3: Et oui, il s'agit du nouveau chef de la branche armée du mouvement. Il a été éliminé hier, c'est le message posté ce matin sur X par le ministre israélien de la Défense, Mohamed Odeh, aurait été tué dans une frappe ciblée. De son côté, le Hamas n'a pas encore réagi, Hugo.
1: Merci beaucoup, Paul-Lionel Kivigère, pour ces précisions. Et le bilan des attaques israéliennes à Gaza passe, lui, à présent à 6 morts aujourd'hui. Une attaque qui a visé le quartier de Rémal dans la principale ville de l'enclave hier. Des chiffres rapportés par les sources médicales. Enfin, à l'occasion de l'Aïd al-Adha, le président palestinien a une nouvelle fois plaidé pour un arrêt des violences dans la bande de

0: Presse marocaine.
1: À commencer par H24 qui parle d'un moment historique où le Maroc détrône l'Afrique du Sud pour devenir la première économie industrielle du continent. Le 360 souligne que le royaume domine désormais le continent grâce à l'automobile, l'aéronautique, la logistique et aussi les phosphates. Le port de Tangemed constitue aussi un facteur différenciant majeur qui permet au Maroc de connecter rapidement ses plateformes industrielles aux marchés mondiaux. Tout cela alors que Média 24 insiste sur la montée en gamme de l'appareil productif marocain et sur une politique industrielle qualifiée de vigoureuse par la BAD. Enfin, plusieurs éditorialistes marocains voient dans ce classement une reconnaissance internationale de la stratégie industrielle lancée sous l'impulsion royale depuis plus de deux décennies.
0: Dans la presse tunisienne désormais, gros plan sur la croissance pour 2026 qui recule à 2,1%.
1: Vous voyez, le quotidien de la presse estime que la Tunisie paye de plein fouet le choc pétrolier après l'envolée du baril vers les 100 dollars. Selon ce journal, chaque hausse d'un dollar du pétrole coûterait près de 164 millions de dinars supplémentaires à l'État tunisien, ce qui aggrave fortement le déficit budgétaire. Capitalistes estiment que des pays fragiles comme la Tunisie en subissent directement les conséquences économiques. African Manager rappelle que la BAD maintient donc une croissance limitée à 2,1% pour 2026, un taux qui reste fragile et insuffisant pour réduire le chômage et la dette. Et nous sommes bien loin des 3,3% du gouvernement, comme en Business News, ce qui illustre bien en tout cas la prudence persistante des institutions financières internationales vis-à-vis de la trajectoire économique tunisienne.
0: Et en Algérie, les journaux s'interrogent sur l'absence d'ambassadeurs américains à Alger.
1: Oui, plusieurs médias algériens rappellent que cette absence prolongée nourrit des interrogations sur la profondeur réelle.

0: palestinienne, seul le bêlement des moutons rappelle Raïd Al-Rada. Après 3 ans de guerre, l'ambiance reste morose pour les Palestiniens qui ne peuvent pas se permettre d'acheter un mouton. L'offensive israélienne a provoqué des pénuries et le prix du cheptel a explosé. Au micro de nos confrères d'Euronews, Abdelrahman Al-Farah, déplacé de Khan Younes, nous explique qu'aujourd'hui, un mouton de 40 kilos peut monter jusqu'à 800 $. Ceux qui valaient 100 $ avant la guerre peuvent aujourd'hui en valoir 10 000. Des prix exorbitants pour la grande majorité des Gazaouis qui vivent dans des camps avec des tentes comme seul foyer et dépendant des organisations humanitaires pour se nourrir. Une inflation qui ne touche pas seulement les consommateurs, les éleveurs sont eux aussi très impactés. À Khan Younes, les chèvres et moutons ne pètrent pas sur des collines verdoyantes, mais dans des montagnes de déchets. La nourriture est devenue trop rare et trop chère pour subvenir correctement aux besoins des animaux. C'est donc parmi les poubelles sauvages que le cheptel doit trouver de quoi manger. Et au-delà du sacrifice, il est également très compliqué de s'habiller. Beaucoup de mères se voient contraintes de récupérer de vieux vêtements usés pour leurs enfants. Les Gazaouis ne peuvent pas répondre aux besoins essentiels de la vie quotidienne. Les organisations humanitaires rappellent sans cesse que l'enclave est en proie à une crise humanitaire et sanitaire en raison du blocus israélien. Une crise qui date bien avant le 7 octobre 2023.
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0: 7h46 sur Média. Mohamed Amimi vient de nous rejoindre en studio, vous l'aurez compris, pour une nouvelle édition de Sport Matin. Bonjour Mohamed.
5: Bonjour Martin.
0: Et on commence avec du football, bien sûr, puisqu'on connaît désormais la liste des joueurs qui prendront part à la Coupe du Monde cet été.
5: Exactement, Martin. Le sélectionneur marocain Mohamed Ouaibi a dévoilé la liste finale composée de 26 joueurs entre éléments cadres et une jeune génération qui représente l'avenir du football marocain. Des choix objectifs et sans émotion, basés sur les performances des joueurs et leur niveau de compétitivité, comme l'explique Mohamed Ouaibi. On l'écoute.
6: Ce que je veux pas faire non plus, c'est faire de cadeaux à qui que ce soit. Je l'ai toujours dit, je fais pas de cadeaux. On essaye d'être le plus objectif possible. Mes décisions, je les prends avec l'aide de mon staff, sans émotion, sans aucune émotion. La tête froide, on reste objectif. On regarde ce qui est le mieux pour nous, le mieux pour l'équipe, et par rapport à notre profil de jeu et l'état de forme. On a fait ces choix-là dans ce sens-là.
0: Alors Mohamed, quels sont les joueurs cadres appelés à défendre les couleurs du Royaume lors du Mondial ?
5: Il faut savoir que l'objectif affiché d'abord est d'aller le plus loin possible dans cette compétition, Martin, voire rééditer l'épopée historique de 2022. Pour cela, Mohamed Ouaibi a fait appel à des joueurs d'expérience, à l'image de Yassine Bounou, Achraf Hakimi, Naïf Agred, convoqué malgré sa blessure, le joueur de l'OM se porte bien. Il a déjà entamé avec succès son processus de réhabilitation. Le milieu de terrain sera composé de Soufiane Amrabat, Azdine Nahi, et des jeunes profils évoluant dans les plus grands championnats européens, à l'image de la pépite du LOSC Lille

marque une courte pause, restez avec nous. 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

0: largement renforcé sa sécurité. On sait que ce pèlerinage a déjà été une source de tension entre Téhéran et Riyad depuis la bousculade mortelle de 2015 qui a coûté la vie à des centaines de pèlerins iraniens. Alors dans ce contexte de conflit, est-ce que l'Iran peut-il vraiment se montrer menaçant envers l'Hadj?
1: Non, parce que pour les Iraniens, il est très important quand même de faire en sorte que ce pèlerinage se déroule correctement, parce que d'abord, des pèlerins aussi iraniens sont présents. Alors cette année, ils sont présents en nombre moins important que les années précédentes. Chaque pays a des quotas afin de réguler le nombre de pèlerins. Vous l'avez dit, 1,5 million cette année. Et dans le quota iranien, de à peu près 85 000 pèlerins qui peuvent se rendre au pèlerinage. Cette année, apparemment, il serait 30 000 à s'être rendus en Arabie Saoudite, ce qui montre quand même qu'en dépit des tensions dont vous avez parlé, eh bien, les pèlerins iraniens souhaitent faire le pèlerinage, même si pour certains d'entre eux, effectivement, il y a une certaine inquiétude et donc le quota d'Iraniens n'a pas été rempli cette année.
0: Oui, parce qu'on parlait de 80 000 pèlerins iraniens attendus, donc c'est quand même un chiffre beaucoup moins important qui est relevé désormais. Est-ce qu'on peut s'attendre à une certaine tension même entre les pèlerins iraniens et les pèlerins venus d'autres pays?
1: Alors, il y a toujours cette inquiétude, hein, parce que c'est vrai que, il peut y avoir des tensions, mais qui ne sont pas forcément volontaires. Vous avez fait référence.

0: l'image. Et n'oublions pas que pour le royaume saoudien, c'est également la deuxième ressource du pays. Et donc, il faut absolument, pour les Saoudiens, faire en sorte que ce moment sacré, important, eh bien, se déroule le mieux possible pour éviter le moindre drame, comme on a pu le voir dans les années précédentes. Mais en même temps, quand on rassemble au même endroit 1,5 million de personnes, vous avez beau prendre toutes les mesures de sécurité, vous n'êtes pas à l'abri d'un dérapage. Alors, est-ce que le dérapage peut venir de la volonté délibérée de certains pèlerins? On peut imaginer que non, puisque c'est quand même un moment sacré pour tout musulman qui se rend sur place, qui est un moment extrêmement important pour vivre sa foi. Et donc, on peut espérer quand même que ce lieu soit sanctuarisé des tensions, au moins entre les pèlerins eux-mêmes.
1: Et alors, l'une des règles de l'Hadj, on le rappelle, c'est l'interdiction de tout message politique. C'est une règle qui n'a souvent pas été respectée quelques années auparavant. Est-ce que là, au vu du contexte de conflit, on peut s'attendre à ce que certains abrogent cette règle et en profitent de cette célébration pour faire passer des messages?
0: Oui, on n'est absolument pas à l'abri de ce genre de comportement, même si, vous l'avez rappelé, cela va à l'encontre hein, des règles qui sont imposées par les Saoudiens, mais aussi les règles de tout religieux lorsqu'il se rend sur place, c'est pour des raisons religieuses et non pas politiques. Mais le contexte étant tellement explosif cette année qu'effectivement, on peut le craindre. Et en même temps, ce qui est frappant dans le déroulé de ce pèlerinage cette année, c'est qu'en fait, les pèlerins ont quand même été nombreux à venir. On aurait pu imaginer qu'un certain nombre de pèlerins renoncent à ce déplacement en raison des tensions, de crises

0: peu difficile. Je me demande si c'est pas là finalement le plus grand danger qui peut toucher les pèlerins que véritablement les tensions géopolitiques, puisque pour les autorités iraniennes, elles n'ont à mon avis pas intérêt dans le contexte actuel de provoquer les Saoudiens qui organisent ce pèlerinage, parce que ça voudrait dire aggraver un peu plus la relation entre les deux pays, et ça n'est pas forcément dans l'intérêt des Iraniens dans le contexte actuel.
1: Alors justement, on parle des Iraniens, mais on peut également parler du côté américain, puisque selon le média Middle East Eye, Washington devait mener de nouvelles frappes en Iran, mais plusieurs pays arabes ont convaincu Donald Trump de ne pas poursuivre la guerre durant le Hajj et l'Aïd al-Adha. Washington a toutefois frappé le sud de l'Iran mardi. Est-ce qu'on peut s'attendre à une reprise du conflit dès la fin du pèlerinage, en sachant qu'on a appris ce matin que le président américain va convoquer une réunion de cabinet dès aujourd'hui?
0: Écoutez, le problème avec Trump, c'est qu'on ne sait jamais quel Trump il faut croire. On a un Trump qui dit que les négociations avancent, on a un Trump qui dit que les bombardements vont reprendre en l'absence d'avancée. Donc, il me semble très difficile de pouvoir définir quelle peut être la stratégie de Trump, qui change en général 2 à 3 fois par jour. Ce que l'on sait, c'est que à chaque fois qu'il y a eu des négociations et des négociations qui avançaient, des bombardements ont eu lieu, je pense en juin 2025 et là en février, juste à la veille des bombardements menés par Israël et les Américains, les Omanais disaient que la médiation avançait.

0: degrés, comptez 26 à Tanger et Essaouira, il fera 27 à Safi, comptez 29 à Agadir pour la capitale Rabat, il fera 31, 31 degrés également à Casablanca et à Oujda, comptez 32 à Errachidia, 34 à Laayoune, la maximale est à Marrakech avec 39 degrés. En Algérie, l'après-midi, le ciel sera partiellement nuageux, souvent ensoleillé au nord de la ligne El Oued Béchar, puis clair ailleurs. La minimale est à Oran avec 24 degrés, comptez 25 à Alger et Béjaïa, 28 à Tiaret sous les nuages, il fera 37 à Tamanrasset et Adrar, c'est la maximale. Et en Tunisie, l'après-midi, le ciel sera souvent ensoleillé sur le centre-ouest et les reliefs du nord-ouest du pays, puis clair ailleurs. 26 degrés, la minimale à Monastir à Djerba, il fera 27 à Tabarka, 29 du côté de Kasserine et Sousse, 30 degrés à la capitale et la maximale est à Tozeur avec 33 degrés. h 30, l'heure d'un nouveau journal présenté ce matin par Hugo Villard. Bonjour Hugo.
1: Bonjour Martin, bonjour à toutes et à tous.
0: Et ça y est, l'Aïd al-Adha, c'est aujourd'hui.
1: Alors, Aïd Moubarak, Saïd, à toutes et à tous et à vous, Martin, pour ces célébrations. Il y aura le sacrifice du mouton dans de nombreuses familles marocaines. Un médecin vétérinaire vous donnera les bonnes conditions à avoir pour cet abattage.
0: Aïd Moubarak à vous aussi, Hugo. La Turquie également est en fête.
1: Et pour cette Aïd el-Kebir, plusieurs jours de congés ont été attribués comme le veut la tradition. Les vacances ont déjà

0: animal doit être un professionnel du secteur, sain et portant une tenue propre. Il est conseillé d'éviter d'abattre l'animal les membres attachés. Aussi, il est conseillé d'éviter de souffler l'animal par la bouche et prendre toutes les précautions nécessaires durant l'abattage afin de ne pas contaminer l'animal par les saletés de la laine et éviter ainsi de laver avec de l'eau la carcasse. C'est l'intérêt d'avoir un professionnel. Il va dépouiller l'animal, c'est-à-dire il va enlever la peau de l'animal sans salir la carcasse.
1: Hicham Alibou, médecin vétérinaire et chef de division des produits animaux à l'Office national de sécurité sanitaire des produits alimentaires.
2: Et en Turquie, l'Aïd est synonyme de vacances prolongées pour la plupart des citoyens.
1: À l'occasion des fêtes religieuses, le gouvernement d'Ankara accorde traditionnellement plusieurs jours de congés supplémentaires dans le but de soutenir l'économie locale et en particulier le secteur du tourisme. Cette année, les vacances de l'Aïd el-Kebir ont donc déjà commencé et dureront jusqu'à la fin de la semaine. On prend la direction d'Ankara avec notre correspondante Anne Anglauer.
3: En Turquie, le calendrier officiel est fixe depuis des décennies. L'Aïd el-Kebir dure 4 jours et demi, l'Aïd el-Fitr 3 jours et demi. Ce sont des jours fériés. Et pourtant, chaque année, à chaque bayram, le mot turc pour dire fête, les vacances de l'Aïd durent en moyenne 9 jours sur décision du gouvernement. Cette année, par exemple, les fonctionnaires, les employés municipaux, les écoliers et les étudiants sont en vacances depuis samedi et le resteront jusqu'au dimanche 31 mai. C'est une pratique régulière depuis les années 1980. Devenue systématique ces dernières années. Pourquoi cette habitude? La principale raison est économique. En permettant aux Turcs de prendre de longues vacances, le gouvernement encourage le tourisme local. C'est une aubaine pour les hôteliers, les compagnies de transport, les restaurants et les commerces des régions où se rendent ces vacanciers de l'Aïd. Cette année, par exemple, l'Association des agences de voyage de Turquie estime qu'environ 10 millions de personnes devraient voyager pendant les 9 jours accordés pour l'Aïd el-Kebir, générant des revenus de près de 3 milliards d'euros. Or, de revenus, le secteur du tourisme turc en a particulièrement besoin, en ces temps de très forte hausse des coûts, mais aussi d'incertitudes sur la prochaine saison estivale, en raison de la situation au Moyen-Orient. À Ankara, un endroit pour Médine.

0: Une chose est sûre, Mohamed Wahbi imprime déjà sa marque à la tête de la sélection marocaine. Avec des choix forts et assumés, le technicien marocain amorce une véritable métamorphose des Lions d'Atlas, désormais tournée vers l'Amérique du Nord, où la Coupe du Monde débutera le 11 juin prochain. Lors de la conférence de presse organisée au complexe Mohamed VI de football, le sélectionneur est revenu sur le processus de sélection, rappelant le contexte particulier de sa prise de fonction. Arrivé récemment, Mohamed Wahbi n'a disposé que d'un seul stage officiel, organisé en mars dernier, pour évaluer son groupe et poser les bases de son projet. Au terme de plusieurs jours passés à huis clos en compagnie de 29 joueurs, le coach marocain a souligné l'engagement total de l'ensemble des joueurs candidats à une place dans l'effectif, une implication qui, selon lui, a rendu les choix particulièrement compliqués. Au final, 26 joueurs ont été retenus, 3 gardiens, 9 défenseurs, 7 milieux de terrain et 7 attaquants. 3 réservistes complètent également la liste, un gardien, un défenseur et un attaquant. Place désormais à une courte parenthèse familiale, les joueurs bénéficieront de 2 jours de repos pour célébrer l'Eid al-Adha auprès de leurs proches, avant de reprendre la préparation avant d'affronter Madagascar le 2 juin au complexe Moulay Abdallah de Rabat, puis la Norvège le 7 juin aux États-Unis. Le compte à rebours est lancé, le mondial peut enfin commencer. Moncel Zamrat, à Rabat, pour Média.
1: Le sélectionneur marocain va s'appuyer notamment sur plusieurs joueurs clés qui avaient créé l'exploit lors du Mondial 2022. Parmi eux, Achraf Hakimi, le capitaine, Yassine Bounou, Nusair Mazraoui, Azdine Ounahi, Abdel Zelzouli, Soufiane Amrabat, Bilal Khennous et enfin Mounir Mhamdi. Ils sont au total 9 joueurs issus de l'épopée du Mondial 2022 à figurer dans cette liste. La présence de ces joueurs n'est pas émotionnelle. Wahbi explique que ces choix sont objectifs basés sur les performances des joueurs et leur niveau de compétitivité. On écoute Mohamed Wahbi.
2: Ce que je ne veux pas faire non plus, c'est faire de cadeaux à qui que ce soit. Je l'ai toujours dit, je ne fais pas de cadeaux. On essaie d'être le plus objectif possible. Mes décisions, je les prends avec l'aide de mon staff, sans émotion, sans aucune émotion. La tête froide, on reste objectif. On regarde ce qui est le mieux pour nous, le mieux pour l'équipe.

problème, c'est que je peux prendre que 26 joueurs. Mais sur ce qu'il a fait, il le méritait, bien entendu. Mais ceux que j'ai pris, le méritaient aussi. Donc voilà, j'ai fait un choix. Et c'est vrai que Bouffal joue en position plus axiale, en 10. Dès le départ, j'étais assez franc avec lui en lui disant qu'en 10, c'était un peu bouché. Il y avait des joueurs qui étaient devant. Donc je voulais quand même qu'il soit au stage. Durant le stage, il m'a beaucoup plu aussi. Donc on l'a mis à gauche. Et il a montré des bonnes choses aussi, des choses intéressantes. Ça reste un bon joueur. C'est le passé, mais il est aussi capable de faire des bonnes choses maintenant avec une grande personnalité.

0: Quevedo. Et enfin, Jasmine Paolini croise la raquette avec Solana. Sierra, c'était pour tout. Évidemment, retour à vous, Martin.
1: Des matchs qu'on va suivre avec beaucoup d'attention. Merci beaucoup, Mohamed Amimi. 8h48, dans un instant, on va parler économie avec Oumar Baldé. Restez avec nous.
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1: 8h49 sur Médien, l'heure bien sûr de la story écho avec Oumar Baldé. Bonjour Oumar.
6: Bonjour Martin.
1: Et Oumar, nous parlons ce matin de ce classement de la Banque africaine de développement, la BAD, qui vient de placer le Maroc au sommet de son indice africain d'industrialisation 2025. Et c'est une première devant l'Afrique du Sud. Alors Oumar, pourquoi le Maroc prend-il la première place africaine ?
6: Oui, on peut dire que le Royaume récolte aujourd'hui les fruits de plus de 2 décennies de politique industrielle, et ce dans l'automobile, l'aéronautique, l'électronique, les phosphates ou encore la logistique. Plusieurs filières ont gagné en compétitivité et en capacité d'exportation. Le Maroc bénéficie aussi d'infrastructures considérées parmi les plus performantes donc du continent, à commencer par le port Tangier-Med, devenu un véritable hub industriel et commercial entre l'Afrique, l'Europe et l'Asie. Résultat, selon la BAD, le Maroc affiche désormais la meilleure ou le meilleur niveau d'industrialisation en Afrique, et cela devant l'Afrique du Sud.
1: Et alors, quel secteur tire cette montée en puissance de l'industrie marocaine jusqu'à en faire un leader continental ?
6: Comme on vient de l'évoquer, l'automobile reste le moteur principal parce que c'est le premier secteur exportateur pour le Maroc. Le Maroc s'est imposé comme donc premier constructeur automobile africain au passage, avec les usines de Renault et Stellantis, mais aussi tout un réseau d'équipements internationaux, d'équipementiers internationaux dans le réseau, dans le domaine de l'automobile, sont présents donc dans le royaume. L'aéronautique poursuit sa progression autour des plateformes de Casablanca et Nouasseur, et on sait que plusieurs constructeurs de moteurs d'avion commencent à s'installer dans le royaume. À cela s'ajoutent les nouvelles ambitions dans les batteries électriques, les énergies vertes renouvelables et l'hydrogène. Le royaume cherche désormais à se positionner sur les industries du futur dans un contexte mondial marqué par la transition énergétique et la relocalisation industrielle.
1: Et cela dit Oumar, au-delà du classement, est-ce que cette première place change-t-elle réellement la donne ?
6: Elle change la donne car elle renforce l'image du Maroc comme destination industrielle crédible pour les investisseurs étrangers. Cette reconnaissance de la BAD peut accélérer l'arrivée de nouveaux projets et consolider le rôle du royaume dans les chaînes de valeur mondiales. Mais le défi reste important. Cette montée en puissance de la main-d'œuvre est toujours attendue, notamment une plus grande intégration industrielle locale qui est plus forte, ainsi que la création d'emplois qualifiés. Le Maroc veut désormais transformer cette performance statistique en puissance économique durable et inclusive, et donc attirer plus d'investissements dans les années à venir.
1: Merci beaucoup Oumar Baldé pour cette nouvelle édition de la Story Echo.
6: Et on en profite pour souhaiter Eid Moubarak Saïd à tous nos auditeurs.
1: Bien sûr, Eid Moubarak à toutes et à tous, et à vous aussi Oumar. On va prendre tout de suite la direction de la France. On va retourner à Cannes pour cette fin de matinée. Cannes où les murs peints disséminés aux quatre coins de la ville se partagent la vedette pour illustrer des scènes mythiques et icônes du cinéma. De la croisette à la vieille ville du sud du Suquet, ses œuvres offrent une autre façon de voir la ville. Depuis quatre années maintenant, tous les jours, Bilal Marmide croise le regard intense et le sourire immaculé de Jean-Paul Belmondo, une fresque monumentale.

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4: Belle journée à l'écoute de Médien avec vous, Arnaud Delmas. Le roi Mohamed VI, commandeur des croyants, accomplira ce mercredi au Maroc pour la célébration de l'Aïd al-Kibir et la prière de l'Aïd à la mosquée Al-Fes au Méchoir de Rabat. Dès 10h30, la prière sera retransmise à la radio et à la télévision. Le souverain a aussi accordé sa grâce à 1376 personnes condamnées par différents tribunaux. Parmi les graciés, 20 condamnés dans des affaires en lien avec le terrorisme et l'extrémisme qui ont officiellement révisé leurs orientations idéologiques et exprimé leur attachement aux institutions nationales. En Iran, les gardiens de la révolution jugent faible une reprise de la guerre. De son côté, la Chine insiste pour une accalmie. Le chef de la diplomatie a appelé ces dernières heures au respect du cessez-le-feu. Pékin a aussi exprimé sa volonté de voir Washington et Téhéran chercher un compromis. Pour rappel, le cessez-le-feu en Iran est en vigueur depuis le 8 avril. Dans le reste de l'actualité, le nouveau chef de la branche armée du Hamas a été tué ce matin par Israël, affirmation du ministre de la Défense, Israël Katz. Hier, Tel Aviv avait indiqué chercher à éliminer le nouveau chef des brigades Ezzedine Al-Qassam, Mohamed Odeh. À Gaza, une trêve est pourtant en vigueur depuis le mois d'octobre dernier. Une trêve peut-être encore plus fragile au Liban. Hier, l'armée israélienne a mené de nouvelles frappes au sud du pays du Cèdre. Une quarantaine de villages ont été appelés à évacuer. Beyrouth a fait état de son côté de 31 morts ce mardi, dont 4 enfants et 3 femmes. Israël a aussi annoncé étendre ses opérations terrestres contre le Hezbollah au-delà de la ligne jaune établie au sud du Liban. Dans le reste du monde, la Corée du Nord teste un nouveau système de lancement de missiles polyvalents, information dans un premier temps rapportée par l'armée sud-coréenne. D'après l'agence officielle de Pyongyang, le dirigeant Kim Jong-un a supervisé ses essais militaires. Un rapport venu du Brésil. D'après le réseau de surveillance MAP Biomass, la déforestation en Amazonie, souvent surnommée comme le poumon de la Terre, a atteint l'an dernier son niveau le plus bas. Entre 2024 et 2025, une réduction de 20,6% de la surface déboisée de l'Amazonie a été constatée, toujours d'après la même source. Les premières nouvelles ne sont pas si mauvaises. Déclaration hier soir du sélectionneur de l'Argentine à propos de Lionel Messi. L'octuple Ballon d'Or a terminé son dernier match de la saison en club avec une gêne à l'ischio-jambier gauche ce week-end. De nouveaux examens sont attendus pour Lionel Messi qui s'apprête à disputer son 6e mondial. C'est la fin de ce flash. Merci à vous de l'avoir suivi. 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
1: Belle journée à l'écoute de Médien avec vous, Arnaud Dalmas. Au Maroc, le roi Mohamed VI, commandeur des croyants, accomplit pour la célébration de l'Aïd al-Kébir ce mercredi la prière de l'Aïd à la mosquée Al-Fès au Méchoir de Rabat. Prière retransmise à la radio et à la télé. Le souverain a aussi accordé sa grâce à 1376 personnes condamnées par différents tribunaux. 20 condamnées dans des affaires en lien avec le terrorisme et l'extrémisme figurent parmi les graciés. Ces derniers ont officiellement révisé leurs orientations idéologiques et exprimer leur attachement aux institutions nationales. Les tractations continuent en Iran. Les gardiens de la révolution jugent faible une reprise de la guerre avec Washington, cause évoquée par un haut responsable iranien, la faiblesse de l'ennemi. Les forces armées se tiennent en alerte, a ajouté ce même représentant iranien. Séoul annonce de son côté convoquer son ambassadeur iranien après l'attaque d'un navire dans le détroit d'Ormuz. Preuve de l'accalmie en Iran tout de même, la reprise du trafic aérien dans 10 aéroports, information confirmée par l'agence iranienne ISNA aujourd'hui. Parmi ces aéroports figurent deux de la capitale, Téhéran. En amont, le chef de la diplomatie chinoise a dit espérer un compromis entre Américains et Iraniens. Pékin réitère son appel au respect du cessez-le-feu en Iran et insiste sur une poursuite de la recherche d'un terrain d'entente mutuelle entre Washington et Téhéran. De son côté, Israël indique ce matin avoir tué le nouveau chef de la branche armée du Hamas. Information confirmée par le ministre israélien de la Défense. Ce mardi, Tel Aviv avait indiqué chercher à éliminer le nouveau chef des brigades Ezzedine Al-Qassam, Mohamed Odeh. Dans le reste du monde, 5 morts et 2 blessés. Le dernier bilan en Ukraine après une frappe visant une ville dans l'oblast de Donetsk. 3 blessés ont aussi été signalés dans l'oblast de Kherson. Ce mercredi, la Lettonie et la Lituanie ont condamné les récentes menaces russes à grande échelle contre Kiev. Un incendie signalé à Londres, un supermarché cachère est visé. L'incendie s'est déclaré dans un bâtiment de 3 étages. D'après les pompiers sur place, 100 d'entre eux sont mobilisés. Les causes de l'incendie

0: Avant, on croyait que je faisais des trucs pour enfants. Donc tout le monde me disait, ouais, là, tu as un centre pour les trucs avec les enfants. Et je disais, non, en fait, voilà, je fais plein de choses, je travaille avec les femmes, avec les leaders et tout, j'accompagne même les dirigeants, mais c'est comme si je parlais un peu dans tous les sens, mais ça tombe dans des oreilles d'un sourd, si on veut dire comme ça. Et donc après, je me faisais coacher pour ça aussi, comme tout le monde, donc je me faisais accompagner par Paul Pironet en même temps que je faisais ma formation en PNL. Et donc, je travaille comment? Je suis qui? C'est une très belle question concernant l'identité de la personne. Et là, je parle de mon identité à moi. Donc, je suis qui finalement? Est-ce que c'est OK d'avoir plusieurs casquettes ou c'est un peu généraliste? Est-ce que c'est OK d'avoir à mon âge plusieurs casquettes dans les entreprises, en individuel de one-to-one, sur scène, en plein tournage et tout ça? Est-ce qu'on peut être finalement partout ou est-ce qu'il fallait
1: Se
0: je
1: spécialiser.
0: sais pas, avoir une spécialisation, se spécialiser? Voilà, j'ai une petite allergie avec ce mot. Et donc finalement, on peut être dans le et pas obligé qu'on soit dans le ou. Dans le et ça me valait cette phrase-là, ça m'inspirait beaucoup dans le et pas obligé dans le ou. Et oui, on peut avoir plusieurs casquettes. Donc aujourd'hui, j'accompagne les individus à aller vers une meilleure version d'eux-mêmes, tout comme je me fais accompagner aussi. C'est un voyage de vie. Donc concernant la prise de parole en public ou que ce soit pour les soft skills à l'université ou dans les entreprises ou même ici chez moi dans mon cabinet, je voyage avec les personnes. J'ai toujours un point A et des points B, C, D avec les gens. On fait un voyage ensemble et chaque fois, chaque voyage est unique. Il ne ressemble pas à l'autre. Chaque voyage avec chaque être humain, il est vraiment unique, il est spécial. Peut-être qu'on va démarrer peut-être bien du même point, mais on va aller dans des destinations différentes. Et du coup, ben, le voyage de l'accompagnement, il est formidable, formidable, il est génial. Et surtout que j'accompagne aujourd'hui beaucoup plus et avec plus d'acuité les femmes. Donc j'accompagne la femme, oui.
1: Alors aujourd'hui, est-ce que bon, on est deux femmes de la même génération, on est des quadras, yakelelehela. On est des femmes de la même génération. Et c'est vrai qu'avant, il y a peut-être encore 10 ans, 17 ans, chaque personne avait une seule casquette en fait. On avait un parcours, on était habitué à avoir des parcours linéaires. Les parcours
0: Ouais, linéaire et
1: finalement.
0: singulier.
1: Oui. Et là, finalement, on s'ouvre davantage à nos skills. Donc, en fait, nos compétences, on les met au service de différentes areas, de différents secteurs. On se diversifie.
0: Oui.
1: Aujourd'hui, en
0: Oui.
1: tant que femme, tu l'as dit tout à l'heure, tu as dit, je me suis moi-même posé la question. Et je vais être honnête avec
0: Oui.
1: toi, moi aussi, parfois, je me pose la question. Je me dis, est-ce que dans mes communications, notamment sur les réseaux sociaux, sur LinkedIn, etc., est-ce que je perturbe les gens avec les
0: Oui.
1: différentes casquettes? Je produis des podcasts, je fais des émissions, j'accompagne dans le développement de prise de parole en public, je suis modératrice d'événements, enfin, toutes ces choses-là. Est-ce qu'aujourd'hui, on se met encore trop de freins en tant que femme, au lieu juste de profiter, de savourer de toutes ces compétences finalement qu'on a mis plus de 40 ans à développer, chacune de nous.
0: Tu as tout à fait raison et c'est très légitime comme question en fait. Oui, justement, moi aussi, je me posais cette question, est-ce qu'on n'est pas un tout petit peu partout?
1: Oui.
0: Est-ce qu'on n'est pas un tout petit peu hélicoptère? Moi, j'étais à la radio pendant 6 ans, puis j'accompagne à 14 heures, puis je donne des cours à 18 heures, puis j'ai un coaching ou de l'hypnose à 21 heures et ainsi de suite. Mais là où je suis, c'est OK pour moi, je suis alignée avec moi-même. Et donc, la question, c'était un tout petit peu comme le syndrome de l'imposteur. On doit trop expliquer à l'autre, le syndrome de l'imposteur dans ce sens-là, où il faut trop expliquer à l'autre qu'on est légitime. Eh, coucou, on est légitime là où on est. On est bien, on est cohérente, on est super bien là où on est. C'est-à-dire qu'on ne souffre pas, on ne dit pas que nos casquettes nous gênent ou nos casquettes aujourd'hui nous étouffent. Pas du tout, on est super bien, peut-être qu'on va en rajouter d'autres. il n'y a pas de problème durant le voyage, c'est très OK.

0: Et donc, moi, honnêtement, Yasmine, aujourd'hui, je me pose moins cette question. Honnêtement, je parle de ces 2 dernières années, surtout avec la PNL. Je me sens moins dans la posture d'expliquer, de justifier, de... C'est bon, c'est OK. Et si ça passe avec une catégorie de personnes, ça passe, c'est fluide, c'est OK. Si ça passe pas, écoute, j'ai presque plus l'énergie à expliquer aux autres que on est légitime en ce qu'on fait, on est femme, on n'est pas dans le syndrome d'imposteur, on mérite nos positions, on est super épanoui en ce qu'on fait. C'est presque ça me parle plus, honnêtement, cette question ne me dérange plus ou ne me parle plus, tout simplement.
1: Est-ce
0: Donc je me
1: que,
0: positionne, ouais.
1: alors justement, de par peut-être ton parcours en rencontrant d'autres personnes et notamment des hommes dans la même configuration, c'est-à-dire avec ces multi-skills, avec toutes ces compétences, est-ce qu'on regarde les hommes différemment des femmes? J'ai l'impression que les hommes ont beaucoup moins, et je pense qu'il y a aussi des études qui ont démontré ça, malheureusement, j'avais lu ça quelque part, je passe ça sous les yeux, que les hommes souffrent beaucoup moins du syndrome de l'imposteur que les femmes. Et donc forcément, quand ils ont autant de compétences, eux les valorisent. Et non, notre génération de femmes, peut-être que les plus jeunes sont beaucoup plus désinhibées par rapport à ça, mais
0: Ouais.
1: la nôtre, elle se pose trop de questions. Yekma, je perturbe finalement mes messages, ma communication. Est-ce que les gens vont. Est-ce que je perds finalement des clients parce que j'ai beaucoup de casquettes? Est-ce que je suis une professionnelle de tel domaine alors que finalement j'exerce beaucoup d'autres choses? Toi, de par les rencontres aussi avec les hommes,
0: Ouais.
1: avec toutes ces casquettes, est-ce qu'ils sont beaucoup plus sereins que nous, les femmes?
0: Alors là, je serais un tout petit peu cruelle.
1: Ah, vas-y. Allège, pourquoi?
0: Alors, je te dis pourquoi, un coup de
1: Dis-moi.
0: calèche.
1: Ok, dis-moi.
0: Déjà, dans mon parcours de vie, que ce soit à l'ICF, dans l'International Coach Federation, je fais partie moi de l'ICF, je suis coach certifié par l'ICF. On trouve que c'est des gens qui sont, par exemple, je parle de la catégorie homme, ce sont des gens qui viennent en général de l'entreprise. Donc, ils sont OK avec coaching de dirigeant, ça passe super bien. Le corporate, le codir et tout ça, c'est un langage qui leur va super bien. OK? Quand il s'agit d'un accompagnement one-to-one, allez, un peu moins. Maintenant, avec les plusieurs casquettes, et par la suite, moi, je voyage, par exemple, pour mes formations, je ne les fais jamais au Maroc, je les fais à l'international, en France ou en Belgique. Et honnêtement, il y a moins de ce problème-là. Je trouve qu'il y a plein d'artistes, il y a des gens qui font de la coiffure et la pâtisserie et l'astrologie. Et c'est-à-dire qu'il y a plus d'ouverture chez d'autres personnes, dans d'autres cultures, un peu plus que chez nous. Donc, même chez les hommes là-bas, les hommes, mâles, ils n'ont pas beaucoup de problèmes par rapport à la pluridisciplinarité. Ils n'ont pas beaucoup de problèmes avec ça. Je trouve que c'est un problème qui est un tout petit peu culturel aussi. Que la femme, c'est nouveau qu'elle ait plusieurs casquettes et qu'elle les maîtrise. Je ne sais pas. C'est juste
1: Absolument.
0: un point de vue. Ça peut être. On peut le rejeter par la fenêtre. Donc, c'est pour ça que je te dis que je ne donne pas beaucoup d'importance à trop expliquer qu'est-ce que je fais. Pour une simple raison, c'est que je suis congruente. Je suis congruente avec moi-même. Je suis très cohérente avec mon système de valeurs. Je l'honore, par système de priorité. Je suis OK avec ça. Donc, le regard masculin par rapport à mes affaires à moi, il m'importe un tout petit peu moins que ça. Voilà. Et quand je suis dans un endroit où il y a plein de personnes, plein de personnalités, plutôt, je suis valorisée et plutôt, je suis, ouais, c'est la femme, quoi. Elle est là, donc, avec toutes ses casquettes et sa belle identité, c'est très OK. Des
1: OK.
0: fois, peut-être que je dérange un peu plus les femmes.
1: D'accord. Alors, tu parles beaucoup de voyage. Tu as
0: Ouais.
1: beaucoup répété ce mot, ce voyage, le voyage. À quel moment tu as pris conscience que tu étais justement dans un voyage?
0: En fait, depuis que j'étais petite, j'ai toujours senti qu'il y a une guidance quelque part, il y a un côté spirituel.

0: rituel que je ne vois pas, mais il est là. Et comme si j'étais là juste pour flotter un peu dans les airs. Voilà, on peut le dire comme ça. J'étais partie à l'Isadak à l'âge de 18 ans. Puis voilà, j'ai voyagé un peu quelque part dans le monde. Puis je commence à faire des retraites spirituelles. Et c'est comme si je ne décidais pas tous ces pas. C'est l'univers qui m'a offert tous ces chemins. Et il m'a guidée vers ce genre de voyage avec l'humain, avec moi-même, pour découvrir. C'est un peu à la chamane, si on veut dire comme ça. Mais je ne suis pas chamane non plus. Je ne suis pas la sorcière. C'est juste que mes chemins sont. Voilà, je te parle maintenant et je fais un mouvement de danse avec ma main. C'est comme si je valse avec les chemins, avec les sentiers, avec les voyages. Des fois, je ne décide pas et je me trouve dans un endroit. Et je me dis, tiens, c'est un message d'univers. Je vais le suivre. Moi, pour la PNL, par exemple, je ne savais pas que j'avais besoin d'aller approfondir mes connaissances en la PNL. Je l'ai fait il
1: La
0: y a 10 ans.
1: PNL, c'est la programmation neurolinguistique.
0: Neurolinguistique, exactement. Je l'avais fait en 2016 quand j'ai fait ma formation de coaching. Ça faisait partie des clés de coaching. Mais c'est tout, pas plus que ça. Mais là, j'avais besoin de voyager. Je me disais peut-être que je pars à faire une retraite, Bali, non, Népal, je ne sais pas, un peu le pied du montagne. En fait, c'était pas clair pour moi, c'était un peu flou en 2024. Puis comme ça, hop, comme un message, comme un petit nuage devant mes yeux, allez, va chercher pour la PNL, pourquoi pas.

0: comme un message, comme un petit nuage devant mes yeux. Allez, va chercher pour la PNL, pourquoi pas? C'était juste comme ça, pas plus que ça. Et je commençais mon voyage par la PNL à Paris et je disais, allez, pas plus que ça, je fais juste la technique. Donc, juste technicien PNL. Non, non, non, allez, ça me titille un peu plus. Donc, je rajoute praticien. Puis, non, allez, je vais encore loin et je vais faire maître praticien et je vais clôturer la formation avec un mémoire et des analyses et ainsi de suite. Donc, pour moi, c'était un voyage. Et je vois comme ça la vie de l'humain. C'est comme le voyage d'un héros, comme le dit Campbell dans Mille et un visages. C'est un peu comme ça, c'est des sentiers, c'est des rencontres, puis chacun part, puis on rencontre d'autres personnes, puis il y a des déviations, puis des rencontres, et ainsi de suite. Voilà, on n'est pas figé, la vie n'est pas figée, les connaissances non plus, le savoir n'est pas figé, la sagesse non plus, donc on est en train de monter en élévation, puis en ancrage, donc la tête un peu vers le ciel et les pieds vers la terre, et voilà, c'est comme ça que je vois. Ce voyage de demain, je serai peut-être autre chose, hein, ou je rajouterai autre chose à mon identité.
1: Alors, est-ce que c'est fatigant d'être constamment en changement?
0: C'est une évolution. Pour moi, elle est nécessaire. Je ne peux pas ne pas évoluer. Des fois, ma différence dérangeait. Même quand j'étais à l'ISADEC, je peux être avec la foule. En fait, j'étais un tout petit peu l'introvertie qui n'aime pas être tout seul.
1: Ok. Mais toi,
0: Donc, j'étais avec la... Ouais.
1: tu aurais voulu être à l'époque petite, je dis bien petite, adolescente,
0: Ouais.
1: quand on est différent, on est à l'écart, on sent qu'on n'est pas comme les autres. Est-ce que tu aurais voulu être comme tout le monde?
0: Non, ça m'a jamais inspiré. Honnêtement, ça m'a jamais inspiré. Je trouvais bizarre le mot hna ou la dhlo ou hna ou la dfes ou excusez-moi, mais voilà. Je trouvais ça bizarre de dire hna. Hna et le reste du
1: Nous.
0: monde. Et nous,
1: Ouais.
0: mais c'est quoi cette notion de nous, nous avec un grand N? Nous, on n'a pas ça. Qui nous? Qui nous? Qui chapeaute ce nous? Et en fait, ces questions, je les ai posées depuis que j'étais vraiment en primaire. Et j'ai jamais eu envie de ressembler aux autres. Les autres, c'est-à-dire, il y avait des cousines qui se mariaient à 17 ans et c'était très OK pour elles et pour toute la famille. Et au contraire, elles ont honoré un tout petit peu les grands noms des familles et tout. Mais moi, ça ne m'a jamais parlé. Moi, quand j'étais au bac, la toute première année, c'est-à-dire le terminal, j'avais 17 ans. Et j'ai pas fait le bac parce que Babalarchmo Metz a dit que la même période il y a les examens en 2002.
1: OK.
0: Et je ne savais pas quoi faire. J'avais besoin d'avoir plus de lumière pour savoir quoi faire de ma vie. Et la deuxième année, c'est-à-dire j'avais refait mon bac, il y avait une nana à côté de moi qui disait, tiens, il y a une école qui fait la mise en scène et tout ça. Moi, je faisais le théâtre à l'Institut français, mais je savais pas que l'ISADEC existait. Et donc, une fois que je cherchais, j'ai trouvé, et hop, en silence, je vais commencer à monter mon dossier. Ma tante était venue chez nous pour me dire, allez, toi, tu vas faire une grande école de communication, parce que moi, j'étais un peu douée en ça. Et je disais, non, non, non, je vais faire ça. Et j'étais un peu la mécréante. Donc, et ça m'a jamais dérangée, du tout, du tout, honnêtement. Et jusqu'à maintenant, c'est-à-dire que les 2026, c'est plutôt pour ma fille qui a 17 ans aujourd'hui. Je la pousse à avoir sa liberté de choix et tout ça. Je lui dis, écoute, tu as beaucoup de choix, de chance, parce que t'as une maman qui réfléchit comme ça. Peut-être que pour moi, j'avais besoin de faire beaucoup d'efforts par rapport à cette génération. Oui, certes, par rapport à cette génération, pour aller à l'ISADEC, pour voyager toute seule, pour aller à Mzouga à l'âge de 17 ans, 18 ans, tout ça, ça me demandait,
1: Beaucoup
0: toute la
1: d'efforts.
0: technique de négociation.
1: Session, oui, exactement, exactement, c'est ça. Mais finalement, comme tu dis, c'est cette personnalité qui a donné ce voyage et qui ouvre la porte à cette nouvelle génération, notamment à ta fille. Oui, absolument. C'est en ayant une maman qui a bataillé pour avoir son propre chemin.
0: Exact. Je lui dis, écoute, finalement, être femme, ce n'est pas fatal. Au contraire,
1: Heureusement,
0: tu
1: bien
0: peux
1: sûr que
0: avoir tous
1: non,
0: les...
1: au contraire.
0: Voilà, tu peux avoir tout l'épanouissement que tu désires et t'as rien à prouver à quiconque, juste que tu sois.

0: toi-même, et c'est OK. Et là, tu auras déjà tes filtres à toi. Tu n'as pas à les construire. Tu as déjà tes filtres quand tu es toi-même. Tu as déjà la maîtrise de toi. Parce que être libre, c'est être responsable. C'est avoir la plus belle valeur et intelligence émotionnelle. C'est la maîtrise de soi quand on est libre. C'est pas le contraire.
1: Parfait.
0: Et donc,
1: Ouais.
0: personne ne viendra t'imposer quoi que ce soit dans ton chemin de vie, dans ton voyage, encore une fois, incluant moi. Donc, je peux te plaire, mais ne va pas dans mon ombre. Et allez, tu as des petites ailes, allez, aiguise-les, aiguise-les et démarre, décolle.
1: Ouais. Et parfois, toi, tu n'as pas eu besoin qu'on te donne l'autorisation, mais certaines personnes ont besoin qu'on leur donne cette autorisation. Toi, tu te l'es donnée toute seule.
0: Écoute, Yasmine, je les ai arrachés. Je vivais à Rabat, bien sûr, pour mes années de d'études
1: D'études, ouais.
0: supérieures. Puis ouais, je suis partie à Tanger, puis je suis revenue à Fès pour quelques petits mois. J'ai pas pu. Puis je suis partie encore une fois à Rabat, puis à Casa, et voilà. Donc physiquement, oui, je me suis éloignée, mais c'est plus dans ma tête et dans mon ressenti.
1: Est-ce qu'on peut continuer à aimer sa famille, ses proches, même quand on est en désaccord avec leurs valeurs?
0: Absolument. Et c'est la plus belle chose que j'ai appris dernièrement dans ma dernière formation de maître prêtre. C'était ça. C'est en fait, c'est un nouveau mot que je ne connaissais pas. C'est l'interdépendance. On n'est plus à l'état de
1: Tout à fait.
0: l'indépendance, mais c'est un peu plus haut. C'est l'interdépendance. C'est-à-dire qu'on peut être OK, en paix, avec les personnes. Ça peut être ma mère ou mon mari ou ma tante ou je ne sais pas qui ou la voisine. Même si nos pensées ne sont pas OK. Même si on ne voit pas les choses de la même manière. C'est-à-dire, au lieu qu'on rentre ensemble dans une résistance infinie, on peut cohabiter, on peut danser, on peut valser avec nos différences. Donc oui, j'avais de longues années de avec ma mère,
1: D'essayer de
0: de
1: l'échanger en
0: non-acceptation.
1: fait. Ouais. Tu essaies,
0: Voilà,
1: ouais.
0: c'était une non-acceptation de pourquoi c'est toujours comme ça. Donc le pourquoi qui venait de mon ego, bien sûr, mais par la suite, j'ai compris que, écoute, il y a de la place pour tout le monde, pour elle, pour toi, pour ta pensée, pour la sienne, et chacun évolue à sa manière. Il n'y a pas une seule façon de grandir et d'évoluer. Et ça, c'est magnifique, en fait. C'est comme un diamant, il a plusieurs facettes pour briller. Et c'est top. J'ai
1: Absolument.
0: compris que oui, on peut faire la paix et on peut vivre ensemble avec des limites et tout, mais oui, mais sans pour autant qu'on soit dans la guerre, le restant de notre vie.
1: Oui.
0: Et
1: Et ça, c'est

0: pas dans la guerre le restant de notre vie.
1: Oui. Et ça, c'est très, très important.
0: C'était
1: parce que
0: OK.
1: Ouais. Parce que malheureusement, malheureusement, en fait, c'est des incompréhensions qui peuvent durer dans la vie. On se retrouve avec des femmes et des hommes aussi, mais bon, des femmes de 40 ans, 50 ans, toujours à être dans le reproche au lieu de savourer tout simplement la vie.
0: C'est ça.
1: Voilà. En tout cas, je vous proposerai justement qu'on fasse une discussion plus élaborée autour de ce sujet qui pourrait aider beaucoup de personnes à dépasser des conflits familiaux, surtout avec des personnes aussi proches comme une mère. Et vivre une vie plus sereine malgré les différences. Voilà. Lella Halal Hlo, merci infiniment d'avoir été ma femme d'aujourd'hui. Merci à toutes et à tous pour votre confiance. 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
4: في المغرب يرتقب أن يكون الطقس في فترة بعد زوال اليوم مشمسا شمال خط الدار البيضاء دبدو وعلى الساحل والمناطق المجاورة جنوب سيدي إفني، بينما يكون غائما إلى غائم جزئيا في باقي الأرجاء مع هطول أمطار شرق الأطلس الكبير وجنوب تافيلالت. درجات الحرارة المتوقعة 31 درجة بالرباط والدار

Vous êtes bien à l'écoute de Médias, merci de nous rejoindre. Il est tout juste 12h30, tout de suite, votre journal. Eid Moubarak Saïd à tous en cette journée de fête du sacrifice. Il est important de rappeler quelques règles d'hygiène afin de bien conserver la viande de mouton. Vous entendrez le chef de division des produits animaux à l'ONSA. Cette fête est notamment célébrée par les musulmans en Espagne. Un moment de partage mais aussi de recueillement qui débute toujours par la prière de l'Eid. Reportage au sud de Madrid dans quelques minutes. Cette fête religieuse est aussi une période de vacances pour de nombreux Turcs, des jours fériés qui soutiennent l'économie et le tourisme du pays. C'est ce que nous expliquera notre correspondante Anand Lauer. L'ambiance n'est pas à la fête dans le sud du Liban. Israël étend ses opérations au-delà de la ligne jaune et continue de violer le cessez-le-feu à l'approche d'un possible accord entre Téhéran et Washington. Et puis il y aura du sport, bien sûr, on se penchera sur la liste des joueurs marocains convoqués par Mohamed Werby pour le mondial de football prévu le mois prochain. Les choix du sélectionneur font

0: en petits morceaux et mises dans des sachets alimentaires tout en évitant la surcharge et le dépassement de la capacité du congélateur.
1: Voilà autant de conseils de Hicham Alibou, médecin vétérinaire et chef de division des produits animaux à l'ONSA. C'était des propos recueillis par Elina Roussel. Vous allez retrouver son interview en intégralité à partir de 13h04. Vous le savez donc, les musulmans du monde entier fêtent Eid al-Adha. Ceux d'Europe tentent de créer leur propre ambiance. En Espagne, dans le quartier de Fuenlabrada, au sud de la capitale, les fidèles sont venus tôt pour la prière de l'Eid dans un gymnase à l'air libre. Diane Camp Bon, notre correspondante est allée à leur rencontre. Écoutez.
2: Munis de leur tapis et d'une bouteille d'eau, ils sont venus prier encore à la fraîche pour la grande prière. Cette année, la municipalité leur a donné la possibilité de célébrer cette fête, connue en Espagne comme la Fiesta del Cordero. Ce sera dans un pavillon de sport à l'air libre, entouré d'immeubles résidentiels. Mohamed, originaire de Casablanca, aurait préféré un endroit plus intime.
3: C'est ce qui se passe quand on ne vit pas dans notre pays. On ne trouve pas toujours ce que l'on souhaite, mais on doit s'intégrer et s'adapter aux moyens que l'on nous offre. Pour le Ramadan, nous avait laissé un terrain de football.
2: Pour Karim, peu importe l'endroit, il est venu avec son fils de 10 ans. Et a bien l'intention de célébrer cette grande fête religieuse.
4: Depuis qu'il est petit, je viens avec lui pour qu'il adopte les habitudes de la religion. Aujourd'hui, il ne va pas à l'école ni à ses entraînements de sport. C'est un jour férié pour nous. Moi, j'ai pris une journée de congé à mon travail pour le célébrer avec la famille et les amis. Après la prière, on va faire la cérémonie du sacrifice, puis la fête. Il s'agit aussi de se déconnecter de la vie de tous les jours.
2: Seul bémol, l'inflation des produits alimentaires qui a fait monter de 30% le prix de la viande. Diane Cambon à Madrid pour Média.
1: Eid al-Adha est la fête religieuse la plus importante du calendrier musulman. Elle dure 4 jours.

0: dit, eh bien, l'armée israélienne force de nouveau les habitants de Nabatieh à quitter leur domicile de force au moment où le Hezbollah annonce des combats avec les soldats israéliens, cette fois à Zaoutar al-Sharqiyeh, situé au nord du fleuve Litani, donc hors de la zone tampon où Israël mène ses opérations. Une preuve de plus que ce cessez-le-feu est plus que fragile malgré certaines avancées. Écoutez à ce propos Karim El-Moufti, professeur de sciences politiques à l'université Saint-Joseph de Beyrouth.
1: Ça a permis peut-être de sécuriser le reste du Liban, de faire gagner du temps au gouvernement libanais qui a été acculé à des négociations directes, là aussi quand même historique, hein, c'est du jamais vu.

0: et les assassinats ciblés en ce début de fête, assurant que cela ne briserait pas la détermination du mouvement ni du peuple palestinien à poursuivre le combat pour l'indépendance. Au total, une quinzaine de personnes ont été tuées et des dizaines d'autres blessées dans la journée d'hier, lors de bombardements également dans la région nord à Beth Laria et Jabalia, ainsi que dans la zone sud de Khan Younes. Ce début de la fête est également marqué par une série d'incursions israéliennes en Cisjordanie occupée, où un homme de 45 ans a été tué hier dans le camp de réfugiés de Jenin. Des forces spéciales israéliennes sont également entrées dans le village bédouin de Khan el-Ahmar, cible d'une nouvelle tentative israélienne d'expulser ses quelques 200 habitants. En Palestine, Valérie Ferron pour Médire.
1: Pour le ministère iranien du renseignement, le but des États-Unis et d'Israël est toujours de renverser la République islamique. Mais pour un haut responsable des gardiens de la révolution iranien, eh bien, une reprise de la guerre avec les États-Unis reste faible en raison de la faiblesse de l'ennemi, ce sont ses mots. Il rappelle tout de même que l'Iran se tient prêt à toute nouvelle attaque au moment où des tractations diplomatiques sont en cours. En attendant de trouver un accord, la tension reste vive au détroit d'Hormuz suite à l'attaque d'un de ses navires dans cette zone de trafic maritime. Séoul va convoquer l'ambassadeur iranien afin de lui faire part de sa forte protestation. La Corée du Sud explique qu'une enquête indiquerait que le bateau a été très probablement touché par un missile développé par Téhéran. La France, de son côté, convoque l'ambassadeur russe après l'appel de Moscou aux diplomates étrangers de quitter Kiev avant de nouvelles frappes. La veille, une cinquantaine d'États ont dénoncé les menaces russes. La porte-parole de l'Union européenne, elle, a évoqué une escalade inacceptable. Alors on s'interroge, un embrasement est-il en cours? Écoutez l'analyse de Vera Grantseva, politologue spécialiste de la Russie et professeure à Sciences Po Paris.
2: Cette frappe massive qui a été menée sur Kiev, qui a visé des villes où il y avait des civils pendant la nuit, ce qui constitue bien évidemment les crimes de guerre. Cette frappe, pour moi, s'inscrive dans la stratégie de Poutine de punir les Ukrainiens pour leur résistance, pour leur esprit de liberté, finalement, d'indépendance vis-à-vis de Moscou. Si on voit quelles choses ont précédé cette attaque, on peut constater que depuis deux mois, donc en mars, en avril et particulièrement en mai, l'Ukraine a mené des attaques très efficaces sur l'infrastructure russe d'un côté d'exportation et d'autre côté sur l'infrastructure russe de son complexe militaro-industriel. Et c'est là qu'on peut penser que Kremlin se sentait obligé aussi de réagir parce que depuis deux mois, il n'y avait pas des attaques massives sur Kiev et cette manque de réponse affaiblissait davantage Vladimir Poutine, son image à l'intérieur du pays, mais aussi à l'extérieur. Donc Poutine avait besoin de quelques répliques, surtout politiques.
1: Des propos au micro d'Arnaud Dalmas. Et puis sachez que l'armée de l'air ukrainienne annonce que durant la nuit, le territoire a été visé par 163 drones russes et que 150 ont été abattus. Du football à présent dans cette édition. Hier, depuis le complexe Mohamed VI de Marmoura, le sélectionneur Mohamed Ouahbi a annoncé sa liste de 26 joueurs pour prendre part au Mondial 2026 prévu le mois prochain. Et Monsef Zamalat, au lendemain de cette liste, eh bien, les réactions restent nombreuses.
3: Moins de 24 heures après l'annonce de la liste dévoilée par Mohamed Ouahbi, les réactions continuent d'affluer. Des choix forts assumés qui alimentent les débats aussi.

0: Car j'ai comme le reflet d'une relation prudente, complexe et marquée par des calculs géostratégiques.
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5: Midi 50 sur les ondes de médias. On passe à présent à la chronique Le Moment Écolo. Et aujourd'hui, on va parler d'un phénomène climatique qui inquiète les scientifiques du monde entier. Cette année encore, El Niño, sécheresse, vagues de chaleur, incendies, pluies extrêmes. Ses conséquences pourraient être lourdes, notamment en Afrique de l'Ouest. Et pour en parler, eh bien, nous sommes avec notre chroniqueur environnement, Aboubakar Tounkara. Bonjour Aboubakar.
6: Bonjour.
5: Alors, avant de parler d'El Niño, on voit déjà les effets du dérèglement climatique un peu partout, entre les sols qui s'assèchent, les températures qui explosent, les incendies qui se multiplient. Est-ce qu'on est face à une accélération réelle du phénomène climatique ?
6: Oui, clairement. Aujourd'hui, les scientifiques observent une intensification des événements climatiques extrêmes. On parle de sécheresses plus longues, de pluies plus violentes, d'inondations soudaines ou encore d'incidents de grande ampleur. Et derrière ces phénomènes, il y a le réchauffement climatique provoqué principalement par les activités humaines comme la combustion des énergies fossiles, la déforestation ou encore certaines activités industrielles. Le problème, c'est que ce réchauffement crée un déséquilibre global du climat et dans ce contexte, ces phénomènes naturels comme El Niño peuvent devenir encore plus puissants.
5: Alors justement, Aboubakar, beaucoup de personnes entendent parler d'El Niño sans vraiment comprendre ce que c'est. Concrètement, c'est quoi ?
6: Eh bien, El Niño est un phénomène climatique naturel qui se produit dans l'océan Pacifique équatorial. En temps normal, les vents poussent les eaux chaudes vers l'ouest du Pacifique. Mais pendant un épisode El Niño, ces vents faiblissent, les eaux de surface se réchauffent davantage et cela perturbe le climat mondial. Résultat, certaines régions subissent des sécheresses sévères, d'autres des pluies torrentielles et ces effets peuvent durer plusieurs mois.
5: Et pour mieux comprendre Aboubakar, vous nous avez apporté un extrait d'un spécialiste du climat.
6: Exactement, et il s'agit de Theodore Keeping, scientifique climatique de l'Imperial College de Londres, que nous écoutons.
7: El Niño matters because it affects local weather patterns. And what local weather means...
8: El Niño impacte la météo dans de nombreuses parties du monde, c'est-à-dire s'il pleut, s'il ne pleut pas du tout, si la pluie est continue et très dense, s'il fait très chaud, s'il fait froid et à quel point, s'il y a des inondations, si les récoltes agricoles sont bonnes. Ce phénomène est déterminant à tous les niveaux.
5: Eh bien, dis donc, hein, ces prévisions sont inquiétantes, mais est-ce que l'Afrique de l'Ouest est particulièrement vulnérable à ce phénomène ?
6: Oui, l'Afrique de l'Ouest fait partie des régions exposées aux conséquences indirectes d'El Niño. On observe souvent ce que les climatologues appellent des effets de coups de fouet climatiques qui interviennent lors des périodes de fortes pluies suivies de longues sécheresses. Cela fragilise les sols, menace les récoltes, augmente les risques d'incendie et perturbe d'ailleurs l'accès à l'eau. Dans une région par exemple où l'agriculture dépend énormément des saisons, les impacts peuvent être très importants pour les populations.
5: Alors certains auditeurs pourraient se dire El Niño a toujours existé, alors pourquoi parle-t-on autant de danger aujourd'hui ?
6: Eh bien, c'est une très bonne question. Effectivement, El Niño n'est pas un phénomène nouveau, il existe depuis des siècles. Ce qui change aujourd'hui, c'est le contexte climatique mondial. La planète est déjà plus chaude qu'avant, l'ère industrielle, et cela amplifie certains effets naturels. Autrement dit, El Niño existait déjà, mais combiné au réchauffement climatique actuel, ses conséquences peuvent devenir plus violentes et plus difficiles à gérer. On réécoute d'ailleurs à ce sujet Theodore Keeping.
8: Cette année, la saison des incendies dans le monde a commencé très fort avec 50% de surface brûlée de plus que la moyenne pour cette période de l'année. Et la surface est 20% plus élevée que le précédent record établi depuis le début de la surveillance mondiale en 2012.
5: Alors, quand on entend tout ça, on s'interroge face à cela. Est-ce qu'il existe des solutions ou au moins des moyens de limiter les dégâts ?
6: Eh oui, heureusement d'ailleurs. D'abord, il faut renforcer les systèmes d'alerte climatique pour anticiper les sécheresses ou les inondations. investir dans une agriculture plus résiliente pour une meilleure gestion de l'eau, du reboisement et de la protection des sols et

0: même de l'agroécologie. Et surtout d'ailleurs réduire les émissions de gaz à effet de serre à l'échelle mondiale, parce qu'au fond, le climat nous rappelle une chose essentielle, c'est qui se passe dans une région du monde finit souvent par avoir des conséquences ailleurs.
1: Merci beaucoup à Babacar pour cet éclairage sur El Niño et les défis climatiques actuels et surtout Eid Moubarak. Vous le savez, on fête donc la fête du sacrifice dans le monde musulman, les musulmans du monde entier qui sont en fête, mais ce n'est pas vraiment le cas en Palestine. Les célébrations sont une nouvelle fois entravées par l'offensive israélienne, une troisième année de suite désormais. À Gaza, justement, les pénuries ont fait flamber les prix des moutons, rendant inaccessible le sacrifice pour de nombreux Gazaouis. C'est l'image du jour signée Martin Gibert.
2: Sur le marché d'Aïr al-Bala à Gaza, les vendeurs tentent tant bien que mal de vendre leurs moutons, mais les passants qui défilent tout au long de la journée repartent rarement avec une bête. Les spécimens les moins chers sont déjà partis depuis longtemps. Il faut dire que dans ce marché de l'enclave palestinienne, seul le bêlement des moutons rappelle l'Aïd al-Adha. Après 3 ans de guerre, l'ambiance reste morose pour les Palestiniens qui ne peuvent pas se permettre d'acheter un mouton. L'offensive israélienne a provoqué des pénuries et le prix du cheptel a explosé. Au micro de nos confrères d'Euronews, Abdelrahman Al-Farah, déplacé de Khan Younes, nous explique qu'aujourd'hui, un mouton de 40 kilos peut monter jusqu'à 800 $. Ceux qui valaient 100 $ avant la guerre peuvent aujourd'hui en valoir 10 000. Des prix exorbitants pour la grande majorité des Gazaouis qui vivent dans des camps avec des tentes comme seul foyer et dépendant des organisations humanitaires pour se nourrir. Une inflation qui ne touche pas seulement les consommateurs, les éleveurs sont eux aussi très impactés. À Khan Younes, les chèvres et moutons ne pètrent pas sur des collines verdoyantes, mais dans des montagnes de déchets. La nourriture est devenue trop rare et trop chère pour subvenir correctement aux besoins des animaux. C'est donc parmi les poubelles sauvages que le cheptel doit trouver de quoi manger. Et au-delà du sacrifice, il est également très compliqué de s'habiller. Beaucoup de mères se voient contraintes de récupérer de vieux vêtements usés pour leurs enfants. Les Gazaouis ne peuvent pas répondre aux besoins essentiels de la vie quotidienne. Les organisations humanitaires rappellent sans cesse que l'enclave est en proie à une crise humanitaire et sanitaire en raison du blocus israélien. Une crise qui date bien avant le 7 octobre 2023.

0: et des outils bien aiguisés. Donc, la personne chargée de l'abattage et la préparation de l'animal doit être un professionnel du secteur, sain et portant une tenue propre. Il est conseillé d'éviter d'abattre l'animal les membres attachés. Aussi, il est conseillé d'éviter de souffler l'animal par la bouche et prendre toutes les précautions nécessaires durant l'abattage afin de ne pas contaminer l'animal par les saletés de la laine et éviter ainsi de laver avec de l'eau la carcasse. C'est l'intérêt d'avoir un professionnel. Il va dépouiller l'animal, c'est-à-dire il va enlever la peau de l'animal sans salir la carcasse.
1: Et une fois justement que la viande est extraite, quels sont les bons gestes à avoir immédiatement pour la conserver au maximum et éviter la prolifération des bactéries?
0: Juste après l'opération d'abattage et de dépouillement, donc les estomacs et le contenu de la carcasse en matière d'organes, quand je dis organes, c'est le foie, le poumon, l'estomac, les intestins, ils doivent être retirés immédiatement après l'opération.

0: La viande peut être découpée en petits morceaux. Si cette opération est effectuée chez le boucher, il faut la réaliser rapidement et stocker la viande selon le besoin, soit par refroidissement, à une température ne dépassant pas plus 3 degrés Celsius pendant 5 jours pour réduire la multiplication des germes en évitant la surcharge et le dépassement de la capacité du réfrigérateur, ou bien la conservation de la viande peut se faire par congélation à une température inférieure ou égale à moins 18 degrés Celsius. La viande doit être découpée en petits morceaux et mise dans des sachets alimentaires tout en évitant la surcharge et le dépassement de la capacité du congélateur.
1: Très bien. Petite précision pour être bien sûr, pour qu'on comprenne bien. Après l'abattage, il faut ensuite laisser la viande reposer avec la carcasse pendant 5 heures avant d'entamer les découpes des pièces de viande, c'est ça ?
0: Tout à fait, madame. C'est-à-dire juste après l'opération d'abattage, de dépouillement et d'éviscération, on laisse la viande sécher pendant une durée qui ne doit pas dépasser 5 heures. Juste après 5 heures, après abattage, on entame la découpe et on stocke notre viande.
1: Vous parliez de la conservation avec les températures requises. Y a-t-il des parties de l'animal qui sont plus ou moins compliquées à conserver et pourquoi ?
0: En fait, on conseille à ce que les abats soient consommés rapidement. Et généralement, c'est ce qui se passe, c'est-à-dire juste après, c'est-à-dire durant la fête de l'Aïd, on commence par consommer les abats via le poulfeuf, etc. Et ensuite, on consomme les viandes. Donc, les abats, il est conseillé de les consommer, c'est-à-dire rapidement après l'opération d'abattage.
1: Et une fois que les plats sont cuisinés, que la viande est cuite, avez-vous des recommandations concernant aussi la conservation de la nourriture une fois qu'elle est préparée et cuite ?
0: Je conseille à ce qu'on fait cuire la quantité dont on aura besoin. C'est-à-dire on ne cuit pas, généralement c'est la règle, on ne cuit pas une grande quantité de viande qu'on ne va pas consommer, c'est-à-dire juste après. Donc il est conseillé de cuire la quantité de la viande qu'on va consommer lors du repas. Et comme ça, c'est-à-dire on va sortir notre viande du réfrigérateur ou du congélateur au fur et à mesure du besoin. Et je précise, madame, que depuis le début mai 2026, donc les 500 vétérinaires

mai 2026, donc les 500 vétérinaires et techniciens relevant de l'Office national de sécurité sanitaire des produits alimentaires assurent une permanence pour répondre à toutes questions et pour accompagner les consommateurs lors de cette fête. Les numéros de téléphone de ces inspecteurs qui assurent la permanence sont disponibles au niveau du site web de l'ANSA, www.ansa.gov.ma. Aussi, les consommateurs peuvent appeler le centre

0: 80, 136, 37, ou même se rendre sur place au niveau des locaux des services vétérinaires.
1: C'est très clair. Merci beaucoup pour vos précisions, docteur Hicham Alibou. Je rappelle que vous êtes médecin vétérinaire et chef de division des produits animaux à l'ONSA. Merci beaucoup et bonne fête de l'Aïd.
0: Merci à vous, madame.
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0: Hâte cette année à rentrer dans l'histoire. C'est une chronique signée Monsef Zamalat.
1: L'Afrique au mondial.
2: Pour cette édition 2026, la Tunisie s'est qualifiée pour la 7e fois de son histoire à une phase finale de Coupe du Monde, confirmant son statut de pilier du football africain. Le parcours mondialiste de la Tunisie commence par une épopée légendaire en 1978 en Argentine. À l'époque, les Tunisiens surprennent le monde en devenant la première nation africaine et arabe à remporter un match de mondial grâce à une victoire historique 3-1 contre le Mexique. Ce succès a d'ailleurs permis à la FIFA d'accorder une deuxième place au continent africain dès l'édition suivante. Après une absence de 20 ans, la Tunisie a retrouvé la scène mondiale avec 3 participations consécutives en 1998, en 2002 et en 2006. Bien que l'équipe n'ait jamais franchi le premier tour lors de ces éditions, elle a su rester compétitive, tenant notamment tête à des nations comme la Belgique, 1-2 en 2002. En 2018 et 2022, la sélection a prouvé qu'elle pouvait rivaliser avec les géants. On retient particulièrement son exploit au Qatar en 2022, où les Tunisiens ont battu la France sur le score 1-0, la France championne du monde en titre. Aujourd'hui, sous la direction de Sabri Lamouchi, nommée en janvier 2026, la Tunisie aborde ce rendez-vous nord-américain avec une confiance renouvelée. Les Aigles arrivent avec un record mondial impressionnant. Ils sont devenus la première équipe de l'histoire à se qualifier pour une Coupe du Monde sans encaisser le moindre but lors de ces 10 matchs de campagne éliminatoire. Fort de sa solidité défensive et de son expérience internationale, la Tunisie n'a plus qu'un seul objectif pour 2026, briser enfin le plafond de verre et atteindre pour la première fois le second tour de la compétition. Il faudra affronter dans le groupe F les Pays-Bas, le Japon et la Suède.
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0: Dans quelques minutes, nous serons en compagnie de Pierre Boussel pour un nouveau magazine de l'intelligence artificielle. Mais tout de suite, on retrouve Oumar Baldé pour une nouvelle story écho. Et aujourd'hui, on parle de ce classement de la Banque africaine de développement, la BAD, qui vient de placer le Maroc au sommet de son indice africain d'industrialisation 2025. Et c'est une première devant l'Afrique du Sud. Alors Oumar, pourquoi le Maroc prend-il la première place africaine ?
4: Oui, on peut dire que le Royaume récolte aujourd'hui les fruits de plus de 2 décennies de politique industrielle. Et ce, dans l'automobile, l'aéronautique, l'électronique, les phosphates ou encore la logistique, plusieurs filières ont gagné en compétitivité et en capacité d'exportation. Le Maroc bénéficie aussi d'infrastructures considérées parmi les plus performantes donc du continent, à commencer par le port Tangier-Med, devenu un véritable hub industriel et commercial entre l'Afrique, l'Europe et l'Asie. Résultat, selon la BAD, le Maroc affiche désormais le meilleur niveau d'industrialisation en Afrique, et cela devant l'Afrique du Sud.
0: Et quels secteurs ont fait monter en puissance l'industrie marocaine jusqu'à en faire un leader continental ?
4: Comme on vient de l'évoquer, l'automobile reste le moteur principal parce que c'est le premier secteur exportateur pour le Maroc.

de cette nouvelle économie technologique, une entrée en bourse donnerait au groupe des moyens financiers massifs, donc l'exposerait aussi à une pression accrue des marchés, une pression des investisseurs et des régulateurs. Concernant la reconnaissance vocale, c'est la thématique que l'on va aborder cette semaine avec notre consultant Damien Bancal. Ça bouge beaucoup, il ne s'agit plus seulement de transporter une voix sur un texte. Les dernières recherches qui ont été effectuées comprennent maintenant les accents, le bruit, les interruptions, les langues graves, mais aussi les contextes de conversation. Les grands modèles de parole progressent vers des usages en temps réel, réunions transcrites automatiquement, assistants vocaux beaucoup plus naturels, sous-titrage instantané et traduction orale avec des niveaux de qualité absolument colossal. C'est vrai, Damien, que aujourd'hui, au départ, en fait, finalement, la voix était quelque chose d'un peu gadget dans le secteur de l'intelligence artificielle. On se rend compte aujourd'hui combien ce secteur est porteur d'activité.

0: téléphoniques qui peuvent être provoquées, qui peuvent être mises en place, eh bien, j'ai dit à mon interlocuteur, eh bien, voici un mot-clé qu'on va pouvoir se fournir. Bon, ben voilà, c'est simple, hein. Aujourd'hui, j'appelle mon épouse, je lui dis cet après-midi, quand je t'appelle, je te dirai bonjour, ma petite fleur. Bon, ben, l'intelligence artificielle pourra cloner sa voix, cloner ma voix, mais ne pourra pas cloner ce message. Un autre exemple très concret, eh bien, mon interlocuteur, je lui fais croire que je dois arrêter le bruit qu'il y a à ma maison, et on se rappelle dans les 30 secondes. Voilà, malheureusement, l'humain nous protégera de cette IA, de ce numérique, eh bien, qui est clairement en train de nous manger.
1: Merci beaucoup Damien Bancal. On se retrouvera la semaine prochaine pour une nouvelle analyse du marché, des tendances et de l'innovation. On se retrouve donc d'ici 7 jours. D'ici là, excellente semaine à tous à l'écoute de Radio Méditerranée Internationale.

0: De médias, merci de nous rejoindre. Eid Moubarak à tous. Avant le retour de l'actualité, tout de suite, la météo.
1: Au Maroc, l'après-midi, le ciel sera ensoleillé au nord de la ligne Casablanca-Debdou ainsi que sur le littoral, puis nuageux à partiellement nuageux ailleurs. Pour les températures, la minimale est à Nador avec 24 degrés sous les nuages. Il fera 26 du côté de Tanger et Saouira où un peu de vent est prévu. Il fera 27 à Safi, 29 du côté d'Agadir. Pour la capitale, Rabat, du soleil est attendu avec 31 degrés, 31 également à Casablanca et Oujda, comptez 32 à Errachidia, 34 à Laayoune et 37 à Fès avec du soleil, 38 à Beni Mellal. La maximale, c'est à Marrakech avec 39 degrés sous un grand ciel bleu. En Algérie, l'après-midi, le ciel sera partiellement nuageux, souvent ensoleillé au nord de la ligne Alouad Béchar, puis clair ailleurs. Pour les températures, la minimale est à Oran avec 24 degrés sous le soleil, 25 du côté de la capitale, Alger, mais aussi à Béjaïa. Il fera 27 à Annaba, 28 du côté de Tiaret. Le mercure affichera 30 degrés à Rardaya et à Constantine avec des nuages, un ciel gris prévu également à Chlef avec 33 degrés. Du soleil, en revanche, à Biskra où il fera également 33 degrés. Et les maximales, c'était à Adrar avec 37 degrés.

0: D'après le Wall Street Journal, pour le moment, Nairobi n'a recensé aucun malade. D'après un responsable de l'administration états-unienne, l'établissement devrait accueillir des Américains qui ont contracté le virus. La semaine dernière, Washington a annoncé rediriger tous les voyageurs qui ont séjourné en République démocratique du Congo, en Ouganda et au Soudan du Sud au cours des trois dernières semaines vers l'aéroport de Washington Dulles pour un dépistage. La vague de chaleur en Europe est, je cite, un rappel brutal du changement climatique. La fermeté aujourd'hui du chef de l'ONU Climat. Les capitales des pays d'Europe de l'Ouest connaissent des températures records sous l'effet d'un dôme de chaleur. En cause toujours d'après le responsable, je cite, la dépendance du monde à la combustion du charbon, du pétrole et du gaz, ainsi qu'à la destruction des forêts. Enfin, mettre à l'honneur les tenues portées à l'occasion de l'Aïd el-Kébir, c'est le projet de l'artiste Nibé Ponzio, dont l'exposition Aïd Styles sera visible du 29 mai au 2 juin prochain sur les murs de l'Union de la Jeunesse Internationale à Paris. Des photographies prises au cœur de la maison familiale du photographe à Bamako, au Mali. Ainsi s'achève cette synthèse. Merci beaucoup à vous de l'avoir suivi. Tout de suite, place à votre playlist sur Médien.
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Into the Stores de Sam Felt, Easy, Bouzou et Norma Jen Martin. Chers amis, bienvenue à vous si vous nous rejoignez. Vous êtes évidemment sur Medien et c'est la playlist qui démarre de 13h30 à 14h comme chaque jour. Sofiane pour vous accompagner au micro et notre très cher ami Hichem qui nous accompagne à la réalisation. Cher ami Aïd Moubarak Saïd, quelle belle journée et très très content d'être avec vous en cette journée si particulière évidemment pour tous les musulmans du monde. On est évidemment, on se regroupe, toute la rédaction de la radio Medien s'accompagne à travers moi sur ce micro pour vous souhaiter une très très très belle journée, une très belle fête qui sera accompagnée eh bien, de vos proches, de vos amis, de enfin bref, dans tous les cas, une très très belle journée, j'espère.

vibe estivale qui traverse vos enceintes, chers amis. C'est Media qui vous accompagne avec du bon son, évidemment. Mentira Loco Escrito, un son qui nous vient tout droit d'Amérique latine, du reggaeton. Ça, c'est parfaitement le style, j'ai envie de vous dire, qui va avec le soleil, l'été, les vacances. Et ça, évidemment, c'est ce qu'on aime. Of course, on continue en musique. Give It On et le morceau Jizzy Bell qu'on va écouter tout de suite, évidemment, c'est sur Media.

fait. Et une autre chose qui a été faite, c'est bien la liste des joueurs marocains qui s'envolent vers les États-Unis pour la Coupe du Monde 2026 qui démarre d'ici deux petites semaines, avec notamment une liste super, j'ai envie de vous dire, moi, elle m'envoie des étoiles dans les yeux, cette liste réalisée par Monsieur Wahbi, avec un milieu de terrain juste fantastique. J'ai envie de vous les nommer ici: El Aynaoui, Bouadi, Ounahi, El Khanous, El Mourabé, le joueur de Strasbourg, Saïbari et Sofiane Amrabat. Ce milieu, il est juste magnifique. C'est un milieu 5 étoiles, j'ai envie de vous dire. Pas de... Bon, certains spécialistes sportifs, vous l'avez entendu notamment dans le journal avec Soukaina Aziz et notamment Monsef Zamrat. Cette liste, eh bien, il y a forcément des absents. Évidemment, les absents, on va dire, de marque sont notamment Youssef En-Nesyri. Et puis pour les puristes du football, s'attendaient peut-être à une surprise, celle de Sofiane Boufal, qui a été juste excellent cette saison avec le Havre, dont il a aidé justement au maintien en Ligue 1. Dans tous les cas, cette liste, elle est juste superbe, et personnellement je suis hyper impatient de voir cette compétition démarrer, pour voir nos Lions performer, évidemment avec énormément d'attentes, celle de tout un peuple, j'ai envie de vous dire, sur une compétition avec notamment des matchs contre le Brésil, juste en phase de groupe. Ça s'annonce hyper intéressant, tout simplement. On revient à la musique, toujours médian, pour vous accompagner. Encore une dizaine de minutes à passer ensemble en musique sur la playlist signée Médian, et notamment avec le morceau Undeniable de Tamera et H, tout de suite sur Médian.

Une collab qui sent et qui même, désolé du terme, qui pue le R&B, Chris Brown et Léon Thomas sur le morceau Falling. Toujours Médien pour vous accompagner. La playlist qui se clôture d'ici, elle est à peu près 3 minutes 30 on va dire. On va évidemment les passer avec du bon son et celui de Prince With This Tear avec lequel on va clôturer cette playlist. Chers amis, évidemment, la programmation continue sur Médien avec votre flash d'information à 14h pétante et vous retrouvez comme chaque jour votre émission économique avec Asma Bechri sur l'émission Al Iqtisad, Lise Jamir et ensuite évidemment la suite de vos programmes sur cette merveilleuse fréquence. Je vous souhaite encore une fois Eid Moubarak Saïd à toutes et à tous et puis une excellente journée à l'écoute de Média. Un grand merci à Hichem et Mehdi pour la réalisation de cette émission. Bye bye.

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2: Vous êtes avec Sophie Volatier. Bonjour à toutes et à tous et Aïd Moubarak à toutes et à tous. Le roi Mohamed VI, commandeur des croyants, accompagné du prince héritier Moulay Al-Hassan, du prince Moulay Rachid et du prince Moulay Ahmed, a accompli aujourd'hui la prière de l'Aïd al-Kébir à la mosquée Al-Fès au Méchouar à Rabat. Par la suite, le souverain marocain a procédé au rituel du sacrifice. A noter par ailleurs que le roi Mohamed VI a accordé sa grâce à 1376 personnes condamnées par différents tribunaux du royaume, dont certains sont en détention et d'autres en liberté. Parmi les graciés figurent 20 personnes condamnées dans des affaires de terrorisme et d'extrémisme qui ont officiellement révisé leurs orientations idéologiques et exprimé leur attachement aux institutions nationales. Le roi Mohamed VI qui a aussi adressé un message de félicitations à l'alpiniste marocaine mondiale Nawal Stendla pour avoir réussi en une seule poussée l'ascension des monts adjacents de l'Everest et du Lhotse. Le souverain félicite à cette occasion l'alpiniste pour avoir pu réaliser cette performance mondiale et hisser tout haut les couleurs nationales, fruit de ses efforts soutenus et de sa forte détermination. Dans le reste de l'actualité, un roman grotesque, La Défense de l'ancien président français Nicolas Sarkozy, fustige aujourd'hui les accusations de financement libyen pour la campagne présidentielle de 2007, à l'occasion de la dernière journée du procès en appel aujourd'hui. De son côté, le parquet général a désigné l'ancien chef d'État comme, je cite, « instigateur d'un pacte de corruption avec l'ancien dictateur libyen Muammar Kadhafi ». Et le ministère public de requérir il y a quelques jours 7 ans de prison à l'encontre de Nicolas Sarkozy pour association de malfaiteurs, corruption et financement illégal de sa campagne. Le pétrole perd 5% aujourd'hui, une baisse due aux espoirs d'aboutir à un accord entre les États-Unis et l'Iran pour mettre fin à la guerre enclenchée le 28 février dernier par Washington et Tel Aviv en Iran. Toujours au Moyen-Orient, en Irak, le courant national chiite rallie ses brigades armées à l'État. Le mouvement faisait jusqu'à présent partie des Brigades de la Paix, une formation militaire indépendante de Bagdad. Dans un communiqué, le premier ministre irakien Ali Faleh al-Zaidi a appelé, je cite, « toutes les factions armées à suivre cette même trajectoire nationale et responsable ». Un peu de culture enfin pour clôturer cette synthèse, car c'est aujourd'hui que commence la première édition du Festival de cinéma libanais à Rome. Les films seront projetés dans les prestigieuses salles du cinéma Barberini. Au-delà du 7e art, l'objectif des organisateurs est de proposer une lecture culturelle et humaine du Liban contemporain. Ainsi s'achève cette synthèse.

0: cette annonce, et bien la chute dans la foulée des cours du pétrole de 5%. Un responsable iranien a de son côté déclaré à la télévision d'État de Téhéran que l'Iran et Oman sont en train de réfléchir à une nouvelle gestion du détroit d'Ormuz qui serait, je cite, « totalement différente de celle qui prévalait avant le début du conflit ». Du côté du Liban, le bilan de la frappe israélienne près de Tyr hier s'alourdit. 15 personnes sont mortes, d'après l'Agence nationale libanaise de l'information. Tel Aviv qui poursuit aujourd'hui son incursion au sud du Liban. En début d'après-midi, l'armée israélienne a appelé à l'évacuation forcée de la ville de Tyr et de ses environs. Le président ukrainien Volodymyr Zelensky veut plus de missiles anti-aériens américains en Ukraine. Cette demande fait l'objet d'une lettre adressée au chef d'État américain Donald Trump hier, un texte consulté aujourd'hui par l'agence France Presse. L'objectif, selon Volodymyr Zelensky, est, je cite, « d'arrêter les missiles balistiques russes et les autres attaques de missiles ». L'Ouganda ferme temporairement ses frontières avec la République démocratique du Congo en cause de l'épidémie d'Ebola qui sévit dans désormais 3 provinces de République démocratique du Congo. À cela s'ajoutent les combats entre l'armée régulière de Kinshasa et le groupe rebelle du M23 soutenu par le Rwanda voisin à l'est du pays. Ce matin, le chef de l'Organisation mondiale de la santé qui dépend de l'ONU a appelé à un cessez-le-feu immédiat pour permettre un accès sûr et durable aux équipes médicale. Ainsi s'achève cette synthèse. Merci beaucoup à vous de l'avoir suivi. Tout de suite, place à vos programmes. Bon après-midi à vous, à l'écoute de Média.
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notre consultant pour le football international. On en profitera également pour faire le point sur d'autres listes africaines, notamment le Ghana qui a également dévoilé sa liste hier. Mohamed Khoudous qui ne fera pas partie du voyage, le joueur donc blessé. Et puis on ira en Europe lors de la deuxième partie. On retrouvera Bruno Constant, notre consultant pour le football européen, l'occasion de faire le point sur ce qui s'est passé en Angleterre avant la finale de la Ligue des Champions prévu donc ce samedi entre l'équipe d'Arsenal et le Paris Saint-Germain. Les Gunners qui ont enfin soulevé le trophée, c'était dimanche sur la pelouse de Crystal Palace, et ils se sont projetés sur ce match face au Paris Saint-Germain avec une petite phrase d'Arteta qui a fait

0: Bien sûr, Mohamed Ouarbi l'a dit en conférence de presse, il n'a pas pris de kilos, il se remet très bien. Achraf Hakimi également qui revient de blessure. Défense, j'ai eu quand même un petit pincement au cœur. J'aurais aimé voir que ce soit Baouf ou bien Aïd Boudlal, les deux quand même qui sont très jeunes, qui ont cette insouciance-là. Les deux sont n'ont pas été sélectionnés. Peut-être celui qui décide, mais moi, j'aurais aimé voir l'un d'eux, Baouf, qui a été mondial, vainqueur de la Coupe du Monde des moins de 20 ans, et que Aïd Boudlal, quand même, il est jeune, mais on voyait un gros potentiel. L'attaque aussi, on n'a pas en vrai avant-centre, un vrai buteur qui a de l'expérience. Autant en 2022, tu avais de l'expérience devant. Youssef El Nesri, on a beau le critiquer pour sa qualité de jeu au balle au pied, mais c'est un garçon qui, même quand il sort du banc, il est capable de te faire basculer au match sur un coup de tête. Et que voilà, Rahimi, Ayoub El Kabi, moi j'aurais aimé voir autre chose du nouveau avec Yanis, avec d'autres attaquants. Mais c'est à voir, c'est à confirmer sur le papier, sur le terrain, comment tout ça, il va mettre en musique tout ça. Mais quand même, il faut l'avouer, depuis hier, la qualité au milieu de terrain, Ayoub, Boadi, Elianaoui, voilà, je pense qu'il y a de la qualité au milieu qui, on peut, va aider le coach à compenser cette attaque-là.
1: Oui, effectivement, au milieu, il y a de la qualité, des noms comme Elianaoui, Bouadi et Soufiane Amrabat qui jouent au Betis Séville. Pas mal donc de signes positifs envoyés par ces joueurs tout au long de la saison. En revanche, comme l'a souligné Sahel, en défense comme en attaque, on peut se poser certaines questions. En tout cas, Mohamed Ouahbi assume ses choix et il les a expliqués hier en conférence de presse du côté du complexe Mohamed VI de Marmoura. On va écouter ce qu'a dit le sélectionneur du Marocain. On continue à en parler. Après.
2: Ce que je ne veux pas faire non plus, c'est faire de cadeaux à qui que ce soit. Je l'ai toujours dit, je ne fais pas de cadeaux. On essaie d'être le plus objectif possible. Mes décisions, je les prends avec l'aide de mon staff, sans émotion, sans aucune émotion. La tête froide, on reste objectif. On regarde ce qui est le mieux pour nous, le mieux pour l'équipe, et par rapport à notre profil de jeu et l'état de forme. On a fait ces choix-là dans ce sens-là.
1: Voilà, donc Mohamed Ouahbi, le sélectionneur du Maroc, qui explique sur quels critères il s'est basé pour établir cette liste de 26 joueurs retenus. On s'est basé sur l'objectivité, essayer de voir quels sont les joueurs qui vont apporter le meilleur et donner le meilleur à cette sélection marocaine qui, on le rappelle, est demi-finaliste de la dernière Coupe du Monde au Qatar. Comme l'a dit tout à l'heure Sahel, pour Naïf Aguerdil.

0: Coupe du Monde au Qatar. Comme l'a dit tout à l'heure Sahel, pour Naïf Aguerd, il a été sélectionné, même s'il y a pas mal de questions qui se posent autour de l'état de forme du défenseur, dans quel état de forme il sera donc pour les phases de poule, est-ce qu'il sera au rendez-vous, sachant que c'est un cadre de cette équipe marocaine. On va écouter ce qu'a dit également Mohamed Wahbi sur le défenseur central marocain.
1: Par rapport à Naef, on sait très bien, bon, déjà il est passé par un moment, il a joué une CAN, je pense que c'était notre meilleur défenseur, et avec des grosses douleurs, il a quand même fait une très bonne CAN, je trouve, et il a mis le Maroc au-dessus de tout, donc c'est quelqu'un qui s'investit énormément, et aujourd'hui il va beaucoup mieux, et dans son processus, et dans le protocole de retour, il est dans les temps. Donc est-ce qu'on aurait préféré qu'il soit prêt plus tôt? Oui, mais après il est encore dans les temps et donc nous on y croit vraiment, il y croit, c'est un joueur qui est très très important, parce que de par son expérience, de par aussi le fait qu'il s'adapte très très vite et il retrouve la forme très très vite. Si c'était un autre joueur, peut-être que j'aurais pas pris ce risque là, mais Naef c'est quelqu'un qui a pas pris un gramme par rapport à sa blessure.
0: Voilà donc Mohamed Wahbi au sujet de la présence de Naïf Aguerd dans la liste marocaine. Sahel, le numéro 5 des Lions de l'Atlas, est bien dans la liste. C'est un cadre de l'équipe comme on l'a dit, même si avec cette blessure on se pose des questions sur l'état de forme, surtout qu'on voit que le poste de charnière centrale marocaine, il y a des places à pourvoir. On a vu notamment lors du dernier rassemblement des matchs face à l'Équateur et au Paraguay, c'était une charnière centrale inédite. Certes, Aguerd n'était pas là, mais on mise sur lui, lui qui a souvent été blessé durant sa carrière, mais il a souvent répondu présent pour l'équipe marocaine. On pense notamment au Qatar, même s'il s'est blessé en cours de route, mais c'est quelqu'un qui a souvent répondu présent malgré les blessures qu'il a souvent contractées.
2: Oui, moi je pense que c'est son corps qui ne laisse pas tranquille, sinon c'est un défenseur qui est fiable. Quand il est sur le terrain, il donne tout. Il a cette qualité de passe-là, cette qualité à anticiper sur les actions dans les duels. Mais pour cette Coupe du Monde, moi je pense que Mohamed Wahbi l'amène d'abord parce que c'est un cadre dans le vestiaire qui est capable de parler aux jeunes, qui est capable de parler aux joueurs dans des moments compliqués. Et il va voir l'évolution de sa blessure durant la compétition, qui est un tournoi assez long quand même avec 48 équipes. Mais je pense qu'au début de la compétition, on pourrait partir avec Issa Diop ou Mazraoui dans l'axe, parce qu'il l'a dit. Mazraoui, on l'a vu jouer avec Manchester United dans l'axe. Mais pour Naïf Aguerd, c'est surtout aussi ses qualités humaines qui imposent dans le groupe. Il ne faut pas l'oublier, une Coupe du Monde, c'est une aventure humaine où on aura besoin de tout le monde, des cadres, non seulement sur le terrain, en dehors aussi des pelouses.
0: Oui, effectivement, il va falloir espérer qu'il soit donc rétabli et qu'il puisse défendre les couleurs du Maroc dans les meilleures conditions. Pour l'attaque, on l'a dit, avec la présence d'Ayoub El Kaabi, Chems Dine Talbi, Jassim, Brahim Diaz, Zelzouli, Rahimi et Ayoub Ameimouni, la surprise du chef qui ne l'est pas tellement au vu de ses prestations également du côté de Francfort. On l'a dit, pas de Youssef Ansari qui reste quand même le meilleur buteur marocain en Coupe du Monde. On espérait peut-être le revoir une dernière fois du côté de l'Amérique, mais ça n'a pas été le cas. Il n'y a pas eu de fantaisie parce que aussi avant cette liste, les supporters marocains ont commencé à rêver de plus de fantaisie, plus de technique avec Soufiane Boufal qui revenait bien en deuxième partie de saison avec Le Havre et qui était dans cette première liste établie par la fédération. Finalement, pas de Soufiane Boufal. Ce que vous en pensez, Sahel, est-ce que c'est un choix judicieux ou est-ce qu'il avait peut-être une carte à jouer dans ce groupe?
2: Oui, carrément. Moi, je pense que Soufiane Boufal, c'est un magicien qu'il fallait un peu emmener avec le groupe parce que quand on regarde son profil est rare. Il n'y a pas un footballeur dans ses 26 qui joue comme Boufal. C'est-à-dire dans les petits espaces, face à un bloc bas, c'est Boufal. On le voit un peu, c'est petit gris-gris, cette capacité à éliminer un contre un, cette capacité aussi à trouver une passe cachée. Moi, je pense que quand t'as pas Ziyech, t'as pas Boufal, peut-être qu'il a dans son intention, dans sa manière de jouer avec l'équipe nationale, c'est lui seul qui sait. Il a dit qu'il a parlé à Boufal et qu'il a des joueurs qui sont pleins dans l'axe. Il y en a beaucoup. Mais je pense que le profil de Boufal, par rapport à son âge, à son vécu également. Il a fait une très belle Coupe du Monde en 2022. Il nous a tous fait rêver. Et en deuxième partie de tableau, il a fait une très belle saison.

0: En Ligue 1, moi je pensais le voir, mais maintenant c'est le choix du coach qui choisit, élimine. Il a pensé que Bouffal ne ferait pas l'affaire, mais quand on voit les compétitions de haut niveau en seconde période où les joueurs sont fatigués, les défenses adverses sont fatiguées, Bouffal pourrait apporter de la magie dans le dernier tiers.
1: Ouais, justement, donc Soufiane Boufal qui aurait peut-être pu apporter sa touche artistique, on va dire, à ce groupe marocain. Il ne fera pas le voyage donc pour cette Coupe du Monde, une décision assumée par le sélectionneur marocain Mohamed Ouabi.
0: On peut comparer Boufal à Neymar. Neymar, c'est-à-dire, si le Brésil aujourd'hui, Ancelotti était obligé de sélectionner, bon, ils n'ont pas la même cote de population.

0: arrêté comme Neymar en a au Brésil avec le côté un peu magie des artistes comme on en cherche rarement aujourd'hui sur le terrain. Moi, je pensais que Bouffal a le même profil, hein, et Bouffal est encore plus en forme que Neymar.
1: Ouais, peut-être qu'on a opté plus pour le style réaliste, être à droit devant les buts, des ailiers qui sont un peu plus rapides. En tout cas, comme on l'a souligné, Mohamed Wahbi a assumé ce choix. Il en a parlé en conférence de presse hier. On va écouter ce qu'a dit Mohamed Wahbi au sujet de Sofiane Bouffal.
2: Le problème, c'est que je peux prendre que 26 joueurs. Mais sur ce qu'il a fait, il le méritait, bien entendu. Mais celui que j'ai pris, il le méritait aussi. Donc voilà, j'ai fait un choix. Et c'est vrai que Bouffal joue en position plus axiale, en 10. Dès le départ, j'ai été assez franc avec lui en disant qu'en 10, c'était un peu bouché. Il y avait des joueurs qui étaient devant. Donc je voulais quand même qu'il soit au stage. Durant le stage, il m'a beaucoup plu aussi. Donc on l'a mis à gauche. Et il a montré...

0: faire des bonnes choses maintenant, avec une grande personnalité, c'était quelqu'un qui était très très bien dans le groupe avec les jeunes. Maintenant, on a pris des joueurs avec d'autres profils qui rentraient plus dans ce qu'on recherche. On recherche vraiment des profils bien spécifiques sur les côtés.
1: Voilà, donc ils recherchaient des profils, les places étaient clairement limitées. Donc pour Mohamed Wahbi, qui aimait le style Soufiane Boufal, mais ne fera pas donc partie du voyage. Ça sera donc une place qui a été attribuée à d'autres joueurs, d'autres profils. Et dans ce groupe d'attaquants, il y a également Ayoub Amemouni, le joueur de l'Eintracht de Francfort, lui qui frappe donc la porte de la sélection, qui espère faire ses minutes du côté du Canada, des États-Unis, du Mexique. Il revient aussi, Mohamed Wahbi, sur ce choix d'Ayoub Amemouni, le joueur de l'Eintracht Francfort.
0: C'est un joueur qui comptait déjà. On s'est déplacé là-bas.

0: Et en fait, il a juste confirmé ce qu'on pensait de lui. Il ne nous a pas surpris. Il a juste confirmé ce qu'on pensait de lui. Et donc voilà, il le mérite amplement. Je l'ai toujours dit, je regardais pas l'âge, je regardais pas où vous jouez, je regarde pas si vous avez eu 20, 30 ou aucune sélection. Aujourd'hui, depuis quelque temps, il nous a prouvé qu'il méritait sa place avec nous.
1: Voilà, donc Mohamed Wahbi convaincu de son choix. Youb Amemouni qui représentera également le Maroc. Ça sera dur d'opter pour une place de titulaire, mais Sahel, c'est donc un choix fort assumé par Mohamed Wahbi pour le joueur qui a disputé 17 matchs cette saison avec l'Eintracht Francfort, 2 buts marqués. C'est une conviction pour eh bien Mohamed Wahbi pour amener ce jeune joueur.
2: Oui, moi je pense qu'en l'entendant parler, il a quand même bien cerné le profil d'attaquant qu'il cherche, parce qu'il y en a plusieurs sur le continent européen, les attaquants marocains qui jouent, qui marquent des buts. Et moi je pense que aussi, Mohamed Wahbi, on l'a vu à l'œuvre lors de la Coupe du Monde des moins de 20 ans, c'est quelqu'un qui analyse les matchs, qui fait beaucoup de vidéos, qui sait exactement ce qu'il doit faire. Et peut-être qu'on va le croire sur parole, en attendant d'abord que ça se concrétise sur le terrain. Mais je pense que depuis ces dernières années, le Maroc quand même cherche en attaquant, en vrai buteur, en 9%. Aïe El Kabi donne des satisfactions, il est intermittent du spectacle de temps en temps. Mais je pense que on va surveiller tout ça de près, qu'est-ce que ça va donner. Mais il faut un attaquant qui est capable de poser sur les défenses adverses. Il est capable également de créer des espaces, même s'il ne marque pas, parce qu'on a vu qu'en sélection, souvent, c'est pas les vrais buteurs, les attaquants qui marquent les buts, que ce soit des ailiers. Quant à également le profil de Brahim Diaz, qui est capable de marquer, mais il faut quelqu'un qui lui crée des espaces, qui lui permet de s'exprimer à l'aise.
1: Et justement, dernière question, Sahel, toujours concernant cette liste et concernant les attaquants. Il n'y a pas de Youssef N'Seri. On a parlé des attaquants qui étaient présents. Pour l'attaquant de pointe, eh bien, on est sur des profils comme Youb El Kabi ou également Soufiane Rahimi qui peut évoluer en neuf. Ça reste ouvert comme en charnière centrale. On disait qu'on allait voir ce que ça allait donner en charnière centrale. On espère que Naïf Aguerd soit au rendez-vous, qui va être associé aux joueurs de Olympique de Marseille. Pour l'attaque, le numéro 9, ça reste quand même ouvert, et c'est ce qu'on avait vu justement au début de l'année du côté du Maroc à l'occasion de la Coupe d'Afrique des Nations.
2: Oui, ça, y a pas de certitude au niveau de l'attaque en attaquant de pointe qui est carrément le patron qui joue 90 minutes. Moi, je pense que ça sera l'occasion, c'est le véritable chantier peut-être de Mohamed Ouarbi, et qui lui a donné sa confiance à quelqu'un qui sur qui il compte, parce qu'Ayoub El Kabi, on l'a vu durant la CAN, quand il est titulaire, il donne moins de satisfaction quand il vient du banc. Et El Nesseri était également le même profil. Maintenant, on va surveiller tout ça. À un moment donné, Regragui avait même essayé Saïd Barry comme attaquant. Face aux critiques, il a essayé de le faire reculer d'un cran, comme en 2009. Mais je pense que le chantier, véritable chantier de Mario Rabhi, c'est au niveau de l'attaque. On attend de voir comment il va mettre tout ça en musique, parce qu'il y a beaucoup de profils. Maintenant, lui seul sait exactement ce qu'il est en train de cuisiner à l'intérieur, et avant de proposer ça au grand public.
1: Ouais, on verra avec attention ce que ça va donner à l'occasion de la Coupe du Monde. Peut-être une dernière réaction, Sahel, par rapport à la liste du Ghana qui a été dévoilée hier. On retrouve les cadres comme Iñaki Williams, Thomas Partey, pas de Mohamed Kudus. En revanche, j'ai pas mal de joueurs de Ligue 1. Une équipe qui va être quand même à suivre du côté africain, parce que aussi, si paradoxal que cela puisse paraître, c'est une équipe qui n'a pas disputé la Coupe d'Afrique des Nations, qui compte dans ses rangs des joueurs de classe mondiale et qui retrouve la Coupe du Monde.
2: Oui, moi je pense que le Ghana quand même est une équipe qui quand même qui est paradoxale, m'a pas qualifié pour la CAN, qualifié pour le mondial. Et souvent les gens aiment les taquiner en disant que c'est un accident de parcours, parce que durant les matchs amicaux, ils ont dû limoger leur entraîneur, le sélectionneur, pour mauvais résultats, parce que sur le papier, les matchs amicaux, c'était catastrophique. Mais je pense que le Ghana va se sublimer durant cette Coupe du Monde. Ils ont de la qualité, ils ont des joueurs d'expérience. L'absence de Kudus est quand même un gros coup de massue, parce que c'était le
1: heureusement
2: patron
1: qu'il
2: de
1: y a
2: notre jeu.
1: Semenyo.
2: Voilà, et Semenyo qui est également qui joue à Manchester City. Il y a de la qualité, mais je pense que c'est une équipe qui est assez est mal organisée. Du coup, il y a eu beaucoup de critiques, mais les Ghanéens, comme on appelle les Brésiliens, ils

0: Déjà très bien qu'il ait pris Red Zagnotti qui a fait une très grosse saison. Prendre trois arrières gauche, je trouvais ça un peu bizarre, surtout que tu prends que deux numéros 9. Mais bon, lui, quand je lui ai posé la question, il a dit qu'il joue avec un faux 9. Donc ce sera Oussai Baré comme en mars, ou Brahim Diaz ou Unahi. Mais il est équilibré, il n'y a pas de surprise. On attendait tous Boufal, Mema, Bjida, Bgraoui, Mentayeb. Mais finalement, pas de surprise, il a été logique dans ses choix. Et tout ce que j'ai à dire, c'est qu'on est tous derrière l'équipe nationale. Et Inch'Allah, Btawfiq et Aïd Moubarak Saïd.
1: Voilà donc Nasreddin Nasri, journaliste marocain du côté de Canal+, qui nous parlait donc de son avis concernant cette liste marocaine qu'on va donc suivre avec attention. On rappelle les 26 joueurs sélectionnés avec Yassine Bounou, Mounir Khajoui et Ahmed Reda Tsegnaouti pour les gardiens de but. En défense, Naïf Agard, Nusser Mzraoui, Anas Salahdine, Ashraf Hakimi, Zakaria El-Wahdi, Redouane Helhal, Shadi Riyad, Issa Diop et Youssef Belamri. Au milieu de terrain, on aura Neil Inaoui, Ayoub Bouhadi, Samir El-Mourab et Soufiane Amrabat, Azdine Ounahi, Bilal Khnous et Ismaël Sebari. Puis on attaque Ayoub El-Kaabi, Shamsdine Talbi, Yassine Jessim, Brahim Diaz, le joueur du Real Madrid, Abdelsamad Zlouli, Soufiane Rahimi, Ayoub Ameimouni, donc le joueur de l'Eintracht de Francfort pour ces joueurs qui complètent la liste des 26 joueurs qui représenteront le Maroc au Canada, aux États-Unis et au Mexique. On rappelle que le Maroc va commencer avec un match compliqué face au Brésil. Les Oriverdes qui font partie de ce groupe en compagnie des Lions de l'Atlas. Il y a également la formation d'Haïti et l'Écosse de Scott McTominay et d'Andy Robertson. Voilà, c'est la fin de cette première partie de l'autre match. Restez avec nous après la synthèse de 16h30. On revient pour parler football en Europe avec tout ce qui a marqué la dernière journée de Premier League. Arsenal qui soulève le trophée, Tottenham qui se maintient et West Ham en deuxième division. À tout à l'heure.

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1: Vous êtes avec Sophie Volatier. Bonjour à toutes et à tous et Aïd Moubarak à toutes et tous. Le roi Mohamed VI, commandeur des croyants, accompagné du prince héritier Moulay Hassan, du prince Moulay Rachid et du prince Moulay Ahmed, a accompli aujourd'hui la prière de l'Aïd al-Kébir à la mosquée Al-Fès, au méchoir de Rabat. Par la suite, le souverain marocain a procédé au rituel du sacrifice. A noter par ailleurs que le roi Mohamed VI a accordé sa grâce à 1376 personnes condamnées par différents tribunaux du royaume, dont certains sont en détention, d'autres en liberté. Parmi les graciés figurent 20 personnes condamnées dans des affaires de terrorisme et d'extrémisme qui ont officiellement révisé leurs orientations idéologiques et exprimé leur attachement aux institutions nationales. Les États-Unis s'engageraient à mettre fin au blocus des ports iraniens dans un nouvel accord de paix. Une ébauche de ce texte, pas encore officiel, a été publiée aujourd'hui par la télévision iranienne. En contrepartie, Téhéran autoriserait la reprise du trafic dans le détroit d'Ormuz dans un délai d'un mois. L'extrait divulgué par la télévision iranienne est, je cite, « une totale invention ». C'est la réaction cet après-midi de la Maison-Blanche. Au Liban, le Hezbollah dit mener des combats contre l'armée israélienne au sud du pays. Malgré une trêve conclue il y a un peu plus d'un mois désormais, Tel Aviv a annoncé hier intensifier ses frappes au sud du Liban. Israël qui pilonne aujourd'hui la ville de Tyr où une frappe vient d'ailleurs d'avoir lieu et ses environs, ainsi que la vallée de la Beka à l'est du Liban. Et ce alors que de nouvelles discussions entre Tel Aviv et Beyrouth doivent avoir lieu après-demain. Les colons israéliens poursuivent leurs exactions en Cisjordanie occupée à l'est de Ramallah. Des occupants ont vandalisé des biens et détruit des arbres, quand d'autres colons ont incendié un véhicule et une partie de la maison d'un Palestinien, cette fois-ci au sud de la ville de Jenin. La vague de chaleur en Europe est, je cite, un rappel brutal du changement climatique. La fermeté aujourd'hui du chef de l'ONU Climat. Les capitales des pays d'Europe de l'Ouest connaissent des températures records sous l'effet d'un dôme de chaleur. En cause toujours d'après le responsable, je cite, la dépendance du monde à la combustion du charbon, du pétrole et du gaz, ainsi qu'à la destruction des forêts. Mettre à l'honneur les tenues portées à l'occasion de l'Aïd al-Kébir, c'est le projet de l'artiste

0: Nibé Ponzio, dont l'exposition Eight Styles sera visible du 29 mai au 2 juin prochain sur les murs de l'Union de la Jeunesse Internationale de Paris. Des photographies toutes en couleurs prises au cœur de la maison familiale du photographe à Bamako, au Mali. Ainsi s'achève cette synthèse. Merci beaucoup de l'avoir suivi. Tout de suite, vous retrouvez l'autre match avec Alice à la Hedine. Bon après-midi à vous, à l'écoute de Médien.
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2: 16h34 à l'écoute de Média. Bienvenue à vous. Si vous nous rejoignez, c'est la deuxième partie de l'autre match. Et nous sommes ensemble jusqu'à 17h. Lors de la première partie, on a longuement parlé de la liste de Mohamed Ouabi, le sélectionneur du Maroc, qui a dévoilé ses 26 joueurs retenus pour la Coupe du Monde au Canada, aux États-Unis et au Mexique. On était en compagnie de Sahel Sissoko qui nous a livré son analyse concernant cette liste et ce qu'on pourrait retenir avant le coup d'envoi de la joute mondiale. Retour donc ici dans l'autre match pour parler cette fois football en Europe, tout ce qui s'est passé en Angleterre, la 38e et dernière journée à l'issue de laquelle Arsenal a soulevé le trophée de champion d'Angleterre. Pas mal de choses à retenir, une journée marquée par les départs de certaines légendes du côté de Liverpool mais également de Manchester City. L'occasion pour nous de retrouver Bruno Constant, notre consultant pour le football européen. Bonsoir Bruno.
12: Bonsoir Ali, bonsoir à tous.
2: Alors donc, comme on le disait, pas mal de choses à évoquer en Angleterre. Arsenal champion, il se prépare pour la finale de la Ligue des Champions ce samedi face au Paris Saint-Germain. Ça se jouera à Budapest. Mais avant cela, peut-être Bruno, un mot concernant la liste marocaine. Un seul représentant de la Première Ligue est présent et il occupe le secteur offensif. Il s'agit de Chemseddin Talbi, le joueur de Sunderland. On en a parlé pas mal de fois cette année en émission. C'est un joueur qui va disputer sa première Coupe du Monde avec le Maroc après une saison, on va le dire, correcte, avec pas mal de buts. On se rappelle un but contre Chelsea, contre également l'équipe de Liverpool. Finalement, il se voit récompensé d'une place parmi les 26 représentants marocains en Coupe du Monde.
12: Oui, ça a été une belle réussite, Chemseddin Talbi. Il sort d'une belle saison. Il a été à la fois porté par ce club de Sunderland qui a fait une saison historique parce qu'ils étaient promus cette saison en Première Ligue et ils se sont qualifiés pour une Coupe d'Europe, l'Europa League, en terminant 7e en battant Chelsea lors de la dernière journée. Et c'est une première qualification en 53 ans pour les Black Cats. Et évidemment, l'international marocain a eu son rôle. Il fait partie des nombreuses arrivées de l'été dernier. Ils étaient 17 a débarqué à Sunderland l'été dernier, donc beaucoup de changements. C'est jamais facile quand il y a autant de changements dans un effectif. Et il a su tirer son épingle du jeu, il a marqué des buts précieux, il s'est illustré, et il fait partie de cette bonne réussite, encadré évidemment par un duo de techniciens français, Régis Lebris, l'entraîneur, et Florent Gisolfi, le directeur sportif. Et lui, il a su se servir aussi de la réussite de Sunderland, Talbi, pour taper dans l'œil évidemment des dirigeants marocains et de mériter sa place à la Coupe du Monde. Et ça, évidemment, pour lui, c'est l'aboutissement d'une saison qui était déjà exceptionnelle.
2: Oui, c'est vrai, c'est la consécration pour Chemseddin Talbi, qu'on le rappelle, a été également sélectionné pour prendre part à la dernière Coupe d'Afrique des Nations organisée au Maroc. Il n'a pas eu assez de temps de jeu. Peut-être qu'il pourrait monter en puissance lors de cette Coupe du Monde. Chemseddin Talbi, donc l'un des joueurs sélectionnés pour prendre part à la Coupe du Monde. Allez, on parle de la Première Ligue avec Bruno Constant, avec cette dernière journée qui s'est disputé dimanche dernier. Il y avait plus de suspense en haut du classement avec Arsenal qui avait déjà remporté la Première Ligue à une journée de la fin. Elle a fini en beauté sur la pelouse de Crystal Palace. Une victoire 2-1 pour les Gunners de Mikel Arteta avec une équipe clairement remaniée parce qu'on pense déjà à la Ligue des Champions avec un Gabriel Jesus, buteur, Max Doba.

0: Également titularisé, le jeune joueur de 16 ans et talentueux de l'équipe d'Arsenal. Une victoire à l'issue de laquelle on a soulevé le trophée pour le plus grand bonheur de cette équipe d'Arsenal. 22 ans après le dernier sacre des Invincibles, c'était en 2004, Bruno.
1: Pour Arsenal, qui était déjà sacré champion depuis le mardi précédent, la dernière journée, c'était surtout une question de célébration avec le trophée, en fait, d'avoir cette image enfin, de lever le trophée. Alors, c'était pas à l'Emirates Stadium, c'était à Selhurst Park, le stade de Crystal Palace, où ils se sont imposés malgré une importante rotation de Mikel Arteta en vue de la finale de Ligue des Champions. C'était évidemment attendu. Et voilà, c'était surtout la joie de voir les supporters face à leurs joueurs en train de lever le trophée. Il y a eu cette petite chanson qui est la chanson du moment à Arsenal au sujet de Declan Rice. He said it's not done. Il a dit que c'était pas fini, Declan Rice, et ça fait référence évidemment à la réaction de Declan Rice lorsqu'il était à terre sur la pelouse de l'Etihad Stadium après la défaite contre City et qui voyait les Citizens en passe de revenir à hauteur des Gunners. On pensait que le titre allait échapper à Arsenal, et finalement, Declan Rice s'est redressé et Arsenal s'est redressé, et c'est évidemment son meilleur joueur avec David Raya. Donc c'était un peu le symbole. Maintenant, évidemment, Mikel Arteta a dit qu'on allait célébrer ce titre, mais ensuite on allait se concentrer sur la finale de Ligue des Champions parce que non seulement Arsenal a remporté son premier titre en Angleterre depuis 22 ans, depuis les Invincibles de 2004, mais ils peuvent également écrire l'histoire de ce club d'Arsenal en réalisant la plus grande saison, en faisant coup double avec cette Ligue des Champions qu'ils n'ont jamais remportée, qu'ils ont perdue en 2006 face au FC Barcelone. Et quelque part, ce sacre en Première Ligue, c'est évidemment une immense joie, mais c'est aussi un énorme soulagement par rapport à la pression qu'ils subissaient. Et quelque part, ça va leur enlever de la pression par rapport à cette finale de Ligue des Champions, parce que déjà, ils sont pas favoris. C'est le PSG qui est favori, champion d'Europe en titre. Et je pense que ça peut les booster au niveau de la confiance, en disant on n'a rien à perdre, on peut aller écrire l'histoire, aller chercher cette coupe aux grandes oreilles. En plus, cette dernière journée où Mikel Arteta a pu faire tourner l'effectif, ça va peut-être rééquilibrer un peu les forces physiques et mentales, puisque cette équipe d'Arsenal

0: avait besoin aussi de souffler un peu, même si c'est sur un match et quelques jours, de recharger les batteries mentales, physiques, et voilà, et repartir au combat parce que c'est une finale incroyable qui les attend face au PSG, qui est largement favori, je l'ai dit. Mais voilà, il y a eu quelques retours de blessés. Michael Merino, qui a rejoué une demi-heure, mais qui n'a pas joué depuis le mois de janvier. Je pense pas qu'il puisse être impliqué sur la finale de la Ligue des Champions. Mais voilà, il y a un élan qui se crée autour de cette équipe d'Arsenal. Et évidemment, ils doivent s'en servir pour aller battre le PSG en finale de la Ligue des Champions.
1: Et ça serait donc la première Ligue des Champions de l'histoire du club. On le rappelle, une seule finale perdue en 2006, 20 ans plus tard. Peut-être que les choses vont changer. En tout cas, les joueurs d'Arteta veulent se donner les moyens. Arteta lui-même est donc a envie de voir cette équipe emporter la Ligue des Champions. Et il y a même une phrase qui a glissé pour le technicien espagnol qui a dit qu'on serait champion d'Europe le week-end prochain. Ça a été relayé par pas mal de médias français. Ça a mis la pression sur cette équipe d'Arsenal, alors que c'est une phrase qui est sortie dans un contexte assez privé, mais qui a quand même fait réagir du côté de l'Angleterre et même en France, Bruno.
0: Oui, il y a eu cette petite phrase de Mikel Arteta qui déclare samedi, nous allons gagner la finale de Ligue des Champions. Alors, faut remettre dans le contexte, hein, puisque c'est lors d'une soirée de la célébration du titre avec évidemment les joueurs.

0: ça a été divulgué parce que voilà, c'est une phrase qui était interne quelque part. Moi, je trouve que c'est une fausse polémique parce que il est évident que Mikel Arteta, dans son vestiaire avec ses joueurs ou salariés du club, bah, c'est évident qu'il y croit, c'est évident qu'il pense qu'ils vont gagner la Ligue des Champions. Et s'il n'y croyait pas, il serait pas entraîneur d'Arsenal et il n'aurait sans doute pas gagné la Première Ligue. Donc c'est un faux débat. Peut-être que les supporters parisiens ou les joueurs parisiens s'en serviront pour cette finale, mais très honnêtement, j'ai du mal à imaginer que le PSG, champion d'Europe en titre, ait besoin de ce genre de petites phrases pour se motiver davantage encore pour remporter une finale de Ligue des Champions. Ça me paraîtrait assez bizarre. Donc voilà, c'est une petite phrase sortie de son contexte. Pour moi, ça changera rien. Arsenal donnera tout pour cette finale de Ligue des Champions. Le titre, je le répète, en Première Ligue, après 22 ans d'attente, a amené de la confiance. Et voilà, quand on sort d'un titre comme ça, bah forcément, je vais pas dire qu'on plane ou qu'on marche sur l'eau, mais on se sent plus fort encore. Et voilà, et le Arsenal, dans leur état d'esprit, ils n'ont rien à envier au PSG. Ils ont battu le Bayern Munich cette saison. Voilà, et ils vont aller au bout pour cette finale, pour la jouer et la gagner, évidemment, mais comme n'importe quel club qui disputerait une finale de Ligue des Champions.
1: Voilà, donc une équipe qui est motivée, bien sûr, pour aller chercher ce titre. Ce n'est pas donc une déclaration qui pourrait changer le contexte de la rencontre parce que les deux équipes veulent aller au bout dans cette Ligue des Champions, conserver le titre pour le Paris Saint-Germain et s'imposer pour la première fois de son histoire en finale de Ligue des Champions pour la formation d'Arsenal qui a donc remporté ce titre de champion d'Angleterre et qui a soulevé le trophée dimanche, alors qu'en parallèle, le rival éternel, l'équipe de Tottenham se devait de s'imposer à temps et pour rester en première division parce qu'il y avait un duel à distance pour le maintien avec la formation de West Ham qui s'est également imposée, mais ça n'a pas suffi parce que les Hammers finissent donc en premier relégable avec 39 points, 41 unités pour Tottenham qui réussit à se sauver malgré une saison catastrophique, il faut le dire. Pour West Ham, eh bien, ça n'a pas suffi. L'équipe de Londres qui va donc descendre en deuxième division, Bruno.
0: C'était le principal enjeu de cette 38e et dernière journée de Première Ligue, à savoir si Tottenham allait se maintenir, si West Ham allait se maintenir. Et c'est finalement les Spurs qui ont accroché leur maintien à la toute dernière journée. Ils avaient besoin que d'un point face à Everton. Ils se sont imposés 1-0 grâce à un but de Paulinho. Mais ça reste une saison absolument désastreuse pour les Spurs qui terminent 17e de Première Ligue pour la deuxième saison consécutive. L'année dernière, ils avaient remporté l'Europa League. Ils avaient sauvé leur saison grâce à ce trophée. C'est pas le cas, évidemment, cette saison. Et voilà. Et ça a été l'accumulation de, peut-être de mauvais choix, d'erreurs de casting. Lorsqu'ils sont allés chercher Thomas Frank, qui sortait d'une belle réussite avec Brentford, on pensait que ça pouvait être un candidat sérieux pour redresser ce club. Après Ange Postecoglou, ça n'a pas été le cas. La mayonnaise n'a jamais pris. Derrière, ils ont été chercher Igor Tudor, qui était habitué à sauver les clubs par où il était passé. Et là aussi, aucune victoire. C'était un désastre absolu. Là aussi, ça n'a jamais accroché avec le vestiaire. Et c'est finalement Roberto De Zerbi qui a sauvé Tottenham, qui a redonné un élan avec 3 victoires, 2 nuls et 2 défaites sur son passage. Donc finalement, un pourcentage de victoire assez important de près de 43%. Maintenant, c'est un club qui est en pleine reconstruction et on a entendu l'avis des dirigeants qui ont admis que ces dernières années, ils n'étaient peut-être pas suffisamment concentrés sur la réussite sportive, mais davantage sur la réussite financière et sur les infrastructures. Il va falloir changer l'effectif, le redessiner à l'image de Roberto De Zerbi pour redevenir ce qu'on appelle un club du top 6, ce que n'est plus Tottenham depuis 2 saisons. Et puis pour West Ham, bah c'est la relégation pour la première fois depuis 2011-2012, malgré sa victoire sur Leeds lors de la dernière journée. Et là aussi, il y a eu des erreurs assez incroyables. La première, ça a été finalement le choix de Nuno Espirito Santo, et c'est son principal échec, puisqu'il était arrivé au mois de septembre, donc il a eu 33 journées pour redresser ce club, et le bilan est catastrophique, 9 défaites, 9 nuls et 15 défaites. Donc c'est d'abord son échec. Et puis ensuite, c'est celui des dirigeants. Lorsqu'ils étaient passés de l'ancien stade, le Boland Ground, au stade olympique, avec des ambitions d'être européens chaque saison, il y avait eu des bonnes saisons sous David Moyes, une demi-finale d'Europa League en 2022, la victoire en Conference League en 2023. Et puis à ce moment-là, les supporters, mais également les dirigeants, ont estimé que David Moyes était peut-être un entraîneur trop défensif pour eux.

0: et que pour la poursuite de leur club, il fallait changer de profil d'entraîneur. Et tout ce qu'ils ont essayé derrière a été un échec, que ça soit Lopetegui, que ça soit Graham Potter, et puis ensuite Nuno Espirito Santo. Et aujourd'hui, malheureusement, il n'y a que des regrets du côté de West Ham.
1: Ouais, on peut nourrir des regrets du côté de West Ham après cette saison compliquée. Malgré la dernière victoire 3-0 pour les Hammers face à Leeds, ça n'a pas suffi. Et donc, il va falloir vite se reconstruire pour Tottenham. Et bien, l'équipe de Roberto De Zerbi réussit à se maintenir et il va falloir monter en puissance là, cette saison prochaine, pour éviter toute mauvaise surprise. En haut du classement, on y revient. Manchester City, qui a fini deuxième de Premier League, a perdu lors de son dernier match contre Aston Villa 2-1, mais ce n'était pas tellement important parce qu'il y avait un hommage qui allait être rendu au cadre, Bernardo Silva et John Stones, qui vont quitter le club à la fin de la saison, mais surtout Pep Guardiola, qui a remporté la Ligue des Champions, la première de l'histoire du club, plusieurs titres à son palmarès. Même cette année, eh bien, ça a lutté jusqu'au bout pour le titre d'Angleterre, de champion d'Angleterre, même si ça n'a pas été le cas. Deux coupes nationales, il s'en va donc Pep Guardiola. Après donc cet hommage, une dernière rencontre avec les supporters qui a été riche en émotions pour les deux parties, surtout pour le technicien espagnol Bruno.
0: Ouais, il n'y avait pas beaucoup d'enjeux sur ce match entre City et Aston Villa. D'ailleurs, Pep Guardiola avait reposé la plupart de ses cadres, évidemment en vue de la Coupe du Monde. Et c'était surtout l'occasion de faire ses adieux et à Bernardo Silva et John Stones, deux joueurs, deux cadres des saisons à succès de Pep Guardiola qui s'en vont à la fin de cette saison, en fin de contrat. Il y a eu beaucoup d'émotions, notamment pour Bernardo Silva qui était en larmes avant même le coup d'envoi, au moment de pénétrer sur la pelouse. Évidemment, à sa sortie, ça a été, je trouve, l'un des plus beaux adieux qu'on ait vu, avec la haie d'honneur des deux équipes à sa sortie du terrain. Mais on a même vu Pep Guardiola fendre l'armure, lui qui est rarement dans l'émotion, a été en larmes au moment de la sortie de Bernardo Silva. Et Bernardo Silva, c'est un joueur extraordinaire, un peu peut-être sous-coté, parce que pour moi, il fait partie intégrante des plus grands succès de l'ère Guardiola. Il suffit de regarder ces statistiques. Elles sont juste extraordinaires. En 9 ans à City, déjà, il a été des 6 titres de Guardiola. Il a pris part à 335 des 342 matchs de Premier League, dont 242 comme titulaire. Il en a raté 6 sur blessure. Il n'a jamais été expulsé. Et il a pris part à 81 des 96 matchs de Ligue des Champions, dont 70 comme titulaire. Donc, comme disait Pep Guardiola, Bernardo Silva, c'est le joueur rêvé pour tout entraîneur. John Stones, lui, était souvent blessé, donc ça paraissait logique qu'il quitte le club à la fin de la saison. Et puis ensuite, les adieux à Pep Guardiola. Et là, pour le coup, après 10 années à la tête de ce club, 6 titres en Première Ligue, une Ligue des Champions, 20 trophées en 10 ans, c'est une ère qui se tourne, une page qui se tourne en Première Ligue. On a vu le départ de Jürgen Klopp il y a 2 ans. Cette fois, c'est Pep Guardiola. Donc, la Première Ligue est en train de refermer un chapitre d'un niveau extraordinaire entre Liverpool et City. Ça a été une bataille féroce. Et voilà. Et tout simplement, le départ de l'un des plus grands entraîneurs de l'histoire du football. Et pour moi, le plus grand entraîneur de la Première Ligue avec Sir Alex Ferguson. J'arrive pas à les départager parce que Ferguson, c'est un monstre. Ferguson, c'est 27 ans sur le banc de Manchester United. C'est 13 titres de Premier League en 27 ans. Et là, on pourrait comparer, Pep Guardiola est dans les mêmes temps de passage, puisque c'est 6 titres de Premier League en 10 ans. 2 Ligues des Champions pour Ferguson et une pour Guardiola. Et puis Guardiola, il a peut-être, alors certains diront que oui, Guardiola a profité de l'argent d'Abu Dhabi pour beaucoup dépenser 2 milliards en transfert, mais faut pas oublier que Ferguson, il était à la tête du club le plus riche du monde, Manchester United, et il dépensait beaucoup également. Alors il dépensait moins que Guardiola, mais parce qu'à l'époque les sommes étaient moins importantes, mais moi je peux vous dire que c'était des sommes très importantes. Il allait chercher les meilleurs joueurs de Premier League qu'il arrachait aux autres clubs avec des sommes astronomiques. Donc pour le coup, ils ont bénéficié des mêmes moyens. Et je dirais que Guardiola, il a laissé une empreinte plus importante sur le jeu. Guardiola, il a vraiment influencé beaucoup de coachs en Angleterre et pas qu'en Premier League. Dans toutes les divisions du football anglais, on avait des gardiens qui relançaient au pied, qui jouaient comme des joueurs de champ, des défenseurs latéraux qui s'intercalaient au milieu de terrain. Et ça, c'est peut-être encore une plus grande trace que les trophées. Et pour le coup, Guardiola, il fait partie.

0: qu'elle est au milieu de terrain. Et ça, c'est peut-être encore une plus grande trace que les trophées. Et pour le coup, Guardiola, il fait partie des meilleurs.
1: Ouais, il faut l'avouer, Pep Guardiola a révolutionné le football anglais en quelque sorte. Et bien sûr, il va laisser une trace indélébile du côté de Manchester City avec plusieurs sacres, les Premières Ligues et surtout la Ligue des Champions, la première de l'histoire du club. La légende s'en va, elle va souffler, peut-être un retour en club ou en sélection. Tout reste ouvert pour Pep Guardiola, comme on l'a si bien dit hier avec Valentin Paoluzzi, qui expliquait peut-être des pistes pour la Squadra Azzurra, même si ça sera assez cher le salaire de Pep Guardiola. On verra ce que ça va donner. Une autre légende vivante quitte donc la Première Ligue et surtout enfile le rôle. Il s'agit de Mohamed Salah qui a enfilé le maillot rouge de Liverpool pour la dernière fois dimanche dans le stade qu'il a vu monter en puissance. Des adieux poignants en perspective, même s'ils ont été précédés par une dernière action, des dernières actions pour Mohamed Salah, qui va quitter également Liverpool. On s'en doutait depuis un bon moment, il l'a dit. Et c'était donc quand même assez émouvant lors de cette dernière journée à Anfield Road, Bruno.
0: Il y avait également des adieux du côté de Liverpool, avec évidemment beaucoup d'émotions, et on le savait. Mo Salah avait annoncé son départ il y a déjà quelques mois du club de Liverpool, alors qu'il restait un an de contrat, mais on avait bien vu qu'il y avait de la friture sur la ligne avec Arne Slot. Et peut-être que c'est le meilleur pour tout le monde, en fait, que Mo Salah quitte le club à la fin de la saison. C'est une immense légende qui s'en va. Là aussi, c'est une page de la Première Ligue qui se tourne. C'est la fin définitive du trio magique Mané, Firmino, Salah, qui a porté les succès vraiment de Liverpool et quelque part un peu de la fin de l'ère Jürgen Klopp. Clairement, Mo Salah, il fera partie pour moi des deux ou trois meilleurs joueurs dans l'histoire de Liverpool, avec évidemment Kenny Dalglish, The King, et Steven Gerrard. Et puis il y avait un autre joueur qui a quitté Liverpool, emblématique aussi des succès de Jürgen Klopp et de Liverpool, c'est Andrew Robertson, l'Écossais, qui était arrivé d'ailleurs la même année que Mo Salah en 2017, pour pas grand-chose, pour 8 millions d'euros, en provenance de Hull City. Et je crois que c'était peut-être l'un des plus beaux symboles du travail de Jürgen Klopp. Il y a évidemment ce football heavy metal, mais il y a également sa capacité à faire progresser des joueurs et à les transformer de joueurs lambda à des joueurs de classe mondiale. Et pour le coup, Andrew Robertson, il a été à une période de sa carrière à Liverpool, entre 2018 et 2020, pour moi le meilleur latéral gauche au monde. Et il avait évidemment son pendant, Alexander Arnold, à droite. Mais voilà, et c'était un véritable guerrier, très régulier, rarement blessé. Et lui aussi a eu beaucoup d'émotions, les larmes évidemment de Mo Salah, qui a profité sur la pelouse d'Anfield une dernière fois avec ses filles, qui marquaient dans le but vide. Et voilà, et Liverpool, c'est un peu ça, c'est une famille, et quand certains s'en vont, après autant d'années, bah c'est forcément un déchirement.
1: Oui, effectivement, on rappelle que Mohamed Salah a quand même marqué l'histoire du club et également remporté la Ligue des Champions avec l'équipe de Liverpool. On se rappelle de cette finale face à la formation de Tottenham en 2019. Voilà ce qu'on pouvait dire à propos de Mohamed Salah. Peut-être avant de se dire au revoir, Bruno, un mot concernant Chelsea, aussi un poids lourd du football anglais qui a fini sa saison sur une défaite sur la pelouse de Sunderland au Stadium of Light. Défaite de 1 pour les Blues de Chelsea qui terminent à la 10e place. Il n'y aura pas d'Europe pour les Blues la saison prochaine. 52 points seulement. Le champion du monde des clubs qui a déçu aussi bien en Ligue des Champions qu'en Première Ligue. Il y a eu une finale de coupe perdue face à Manchester City. Un bilan donc décevant pour cette équipe, ses coéquipiers de Cole Palmer qui finissent 10e. C'est peut-être un mal pour un bien, mais la saison est à oublier. Du côté de Stamford Bridge, Bruno.
0: Bah Chelsea, pour moi, c'est le plus gros flop de la saison anglaise. Souvenez-vous, quand on quittait la Coupe du Monde des clubs, Chelsea avait été sacré face au PSG, champion d'Europe en titre. Ça avait fait naître de grands espoirs au sein des supporters des Blues, avec l'idée peut-être de se mêler à la course au titre en Angleterre. Pourquoi pas de jouer un coup en Ligue des Champions, où ils étaient de retour. Et malheureusement, ça a duré quelques mois seulement. jusqu'à l'hiver. Et après, ça s'est écroulé. Ça s'est écroulé pour plusieurs raisons. Déjà, la décision d'Enzo Maresca de quitter le club, puisque c'est lui qui a quitté le club, il n'a pas été limogé, ça vient de sa décision. Son remplacement par un entraîneur qui avait trop peu d'expérience, Liam Rosenior, et qui s'est

complètement craché avec le bus Chelsea, avec en point d'orgue cette élimination face au PSG 8-2 sur l'ensemble des deux matchs. La méforme de Cole Palmer.

0: qui a traversé cette saison comme un fantôme, qui a eu des pépins physiques, qui était frustré, et comme un symbole, il n'est pas retenu par Thomas Tuchel à la Coupe du Monde avec l'Angleterre. Et puis un autre, c'est que Chelsea a fini pour la deuxième fois en 3 saisons à la place de lanterne rouge du fair play. C'est-à-dire au nombre de cartons, et notamment au nombre de cartons rouges, ils en ont récolté 8 sur l'ensemble de la saison. C'est 2 fois plus que tout autre club de Première Ligue. Et ça, c'est invraisemblable. Et c'est un symbole que dans ce vestiaire de Chelsea, dans ce club de Chelsea, on n'a pas su se canaliser, on n'a pas su faire les bons choix. Et puis ça vient évidemment sanctionner la politique de recrutement du club sur un effectif trop jeune et trop peu expérimenté. Résultat, le club est même pas qualifié pour une Coupe d'Europe. Mais ça, je me dis que c'est peut-être un mal pour un bien, puisque Xabi Alonso débarque et au moins il aura l'occasion, comme à Manchester United cette saison, qui jouait un match par semaine, d'avoir toute la semaine pour préparer son équipe. Et on sait que l'identité de jeu de Xabi Alonso est très particulière. Et il va falloir ça pour redresser ce club de Chelsea, travailler la semaine davantage encore pour afficher un visage très différent le week-end en Première Ligue.
1: Voilà donc ce qu'attend cette équipe de Chelsea qui finit donc 10.

Et c'est avec un énorme plaisir que je vous retrouve sur Média pour On Fusionne pendant une petite demi-heure. Eh bien, nous allons vous accompagner en musique, en vibration, en coup de cœur, en nouveauté et surtout en fusion. Et avant de commencer notre émission, je tenais à vous souhaiter un Eid al-Adha Mubarak, tous mes vœux les plus sincères de bonheur, de sérénité et de prospérité. Eid Mubarak Saïd à vous et à tous ceux que vous aimez. On est là pour se faire plaisir en ce jour de fête en musique. Et on commence avec cette très très belle reprise de Sabri Khalil Shirin, donc Abdel Wahab. On connaît, si vous êtes habitué à l'émission, vous connaissez la fusion de Albert Tawil. Et bien cette fois-ci, c'est Reza Zakaria. Peut-être un peu plus différente de l'original, véritable fusion qu'il assume de A à Z à sa manière avec son empreinte musicale à lui. Je vous laisse découvrir, on se retrouve juste après.

Regretter Fatma Bethlehem avec Hakate, de façon cover de A à Z avec des accents un peu rock, indie, un mélange assez incroyable et que l'on aime tout particulièrement. On voulait absolument partager cette nouveauté avec vous. Très bonne écoute à tous et à tout de suite.

Patna Bethel-Hussein façon rock indie avec ce petit accent shabby bien senti, une fusion assez incroyable. Fallait le souligner, Hakate, énorme coup de cœur pour cette sélection.

Deep Soul avec Hiya Hiya façon remix électro oriental shabby, tout un univers dont Deep Soul est bien à le secret. Tout de suite, Mshahab Khlili Tourat Covers, un sans faute véritablement. Les Mshahab repris bien sûr dans leur entièreté, leur complexité, leur densité, mais avec ces touches un peu shabby qui vient chambouler le tout et condenser également la musique originale. Très très bonne écoute à tous et à tout de suite.

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5: Vous êtes avec Sophie Volatier. Bonjour à toutes et à tous et Aïd Moubarak à toutes et tous. Le roi Mohamed VI, commandeur des croyants, accompagné du prince héritier Moulay Hassan, du prince Moulay Rachid et du prince Moulay Hamed, a accompli aujourd'hui la prière de l'Aïd al-Kébir à la mosquée Al-Fez au Méchoir à Rabat. Par la suite, le souverain marocain a procédé au rituel du sacrifice. A noter par ailleurs que le roi Mohamed VI a accordé sa grâce à 1376 personnes condamnées par différents tribunaux du royaume, dont certains sont en détention, d'autres en liberté. Parmi les graciés figurent 20 personnes condamnées dans des affaires de terrorisme et d'extrémisme qui ont officiellement révisé leurs orientations idéologiques et exprimé leur attachement aux institutions nationales.

Dans le reste de l'actualité, l'ancien président français Nicolas Sarkozy assure ne pas avoir trahi la confiance des Français au dernier jour du procès en appel au sujet des financements libyens de sa campagne de 2007. Ses avocats ont fustigé, je cite, un roman grotesque. Il y a quelques jours, le parquet général a désigné l'ancien chef d'État comme, je cite, instigateur d'un pacte de corruption avec l'ancien dictateur libyen Muammar Kadhafi, et le ministère public de requérir 7 ans de prison à l'encontre de Nicolas Sarkozy pour association de malfaiteurs, corruption et financement illégal de sa campagne. En Irak, il faut intégrer les institutions de Bagdad.

0: Bagdad. C'est l'appel lancé par le Premier ministre Ali Al-Zaidi aux différentes factions armées. Le dirigeant qui a récemment promis que l'État aurait le monopole des armes pendant son mandat. Et ce alors que le courant national chiite a annoncé rejoindre l'État irakien récemment. Les États-Unis ont accentué la pression pour que l'Irak désarme les groupes armés affiliés à l'Iran. 4 victimes du criminel sexuel américain Jeffrey Epstein dénoncent des violations de leur vie privée de la part de Frédéric Ploquin, journaliste d'investigation français, auteur de l'ouvrage Epstein, les secrets de la filière française, paru il y a quelques jours aux éditions Nouveau Monde. D'après l'avocate de ces 4 victimes, le livre, je cite, reproduit, décrit ou relate avec une précision insoutenable des éléments issus des auditions. Un premier vol en provenance d'Afrique du Sud avec à son bord des ressortissants ghanéens s'est envolé aujourd'hui pour Accra. Quelques 800 Ghanéens doivent quitter l'Afrique du Sud en réponse à une vague de manifestations xénophobes et anti-immigrés. D'après les informations officielles, environ 300 Ghanéens doivent effectuer donc ce premier trajet. Accra a promis un soutien financier et une aide psychosociale pour tous ces ressortissants rapatriés d'Afrique du Sud. Un mot de culture pour clôturer cette synthèse. Sa mort a ému la France entière. L'actrice française Nathalie Baye est morte le 17 avril dernier à 77 ans. Et bien sa fille, Laura Smet, va sortir une chanson d'hommage aux côtés du groupe britannique The Penelopes. Une chanson d'hommage en l'honneur de sa mère, Nathalie Baye. La chanson a d'ores et déjà été enregistrée, et ce, avant le décès de l'actrice. Ainsi s'achève cette synthèse. Merci beaucoup de l'avoir suivie. Tout de suite, place à vos programmes. Bon début de soirée, pardon, à vous sur Médien.
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5: Au Maroc, le temps sera partiellement nuageux, souvent ensoleillé sur l'Oriental ainsi qu'à l'ouest de la ligne Zagora-Kenitra avec un temps clair ailleurs. Une température de 26 degrés à Rabat, 27 du côté de Casablanca, 28 degrés prévus ici à Tanger sous un beau soleil, 29 du côté de la Youne, 36 degrés à Marrakech, 33 à El Rachidia et pas moins de 23 degrés prévus à Essaouira. En Algérie, le temps sera globalement nuageux avec de la pluie au centre-est du pays. Ainsi, Alger, la capitale, il fera 25 degrés. Prévoyez 37 à Tamanrasset, pas moins de 25 degrés du côté de Béjaïa, 24 à Oran, 27 à Annaba et 31 degrés à Constantine. Toujours au Maghreb et en Tunisie, cette fois, le soleil sera au rendez-vous avec une température de 31 degrés.

0: Sfax et Gabès, 27 à Djerba et 31 degrés à Sousse.
1: تمام والسادسة والنصف عودة للأخبار والزميلة إيبا كوهين.
2: Bonsoir, bonsoir à tous et à toutes et Aïd Moubarak. Au Maroc, le rite du sacrifice s'est tenu ce matin et comme chaque année, de nombreuses familles ont fait appel à un boucher ambulant pour tuer le mouton. Notre journaliste a pu suivre plusieurs de ces professionnels très ponctuels à Tanger. Reportage en début d'édition. En Arabie Saoudite, troisième jour du grand pèlerinage à la Mecque ce mercredi. Plus d'1,5 million de fidèles sont sur place cette année, malgré un contexte régional très tendu. Les autorités saoudiennes demeurent donc sur le qui-vive pour éviter tout incident, vous l'entendrez. Et puis du sport à venir comme tous les soirs, on parlera football. Les sélections nationales sont dévoilées les unes après les autres pour le mondial et certaines font particulièrement parler d'elles. Nous dirons aussi un mot de cette surprise à Roland-Garros chez les dames. Les détails, ce sera en fin d'édition. Aïd Moubarak à toutes celles et ceux qui ont célébré aujourd'hui au Maroc le roi Mohamed VI, commandeur des croyants, accompagné du prince héritier Moulay El Hassan, du prince Moulay Rachid et du prince Moulay Ahmed, a accompli la prière de l'Aïd al-Adha à la mosquée Al-Fez au Méchoir de Rabat. Le souverain a ensuite procédé au rituel du sacrifice. Et hier, le roi Mohamed VI a également gracié à l'occasion de la célébration de l'Aïd 1376 personnes condamnées par différents tribunaux du royaume, dont certains sont en détention et d'autres en liberté. Parmi les graciés figurent 20 personnes condamnées dans des affaires de terrorisme et d'extrémisme qui ont officiellement révisé leurs orientations idéologiques et exprimé leur attachement aux institutions nationales. Une célébration de l'Aïd qui a également eu lieu au sein des familles marocaines, parfois appuyées pour le sacrifice par des professionnels. Si vous étiez dans les rues ce matin, vous ne pouviez pas les louper, ces hommes munis de leurs tabliers blancs et de leurs couteaux fraîchement aiguisés qui attendaient la arrivée des familles pour venir à domicile tuer le mouton. Le temps d'une journée, ces messieurs deviennent littéralement des bouchers ambulants. Noah Perret est allé à leur rencontre et les a accompagnés ce matin. Reportage.
3: Il est 7h30 devant la mosquée Mohamed V de Tanger. Miloudi sort tout juste de la prière. À ses côtés, son jeune neveu, Adam, chacun une machette à la main. Ils attendent patiemment l'arrivée des premiers clients.
4: Ça fait à peu près depuis 1975 que je suis dans ce domaine, depuis l'école.
3: Selon les années, Miloudi peut s'occuper de plus d'une dizaine de sacrifices le jour de l'Aïd. Les prix allant de 100 à 300 dirhams selon le client, pour une pratique qui reste très peu régulée, déplore-t-il.
4: Il y a des gens qui ne savent pas faire. Le sacrifice a des règles. Si le propriétaire du mouton te donne cette responsabilité, tu dois savoir comment faire.
3: Premier client arrivé, Miloudi part pour 5 sacrifices dans une grande famille. Ça représente plusieurs heures de travail. Il égorge, enlève la peau, puis les abat de la animal, le tout sous un soleil de plomb.
5: Viens nous aider.
3: Le père de famille aide les deux bouchers à suspendre le mouton d'une soixantaine de kilos.
6: C'est fatigant.
7: Oui. Oui, c'est un peu fatigant, mais c'est la tradition.
3: Si Miloudi est bien bouché, tous les jours de l'année, beaucoup d'hommes enfilent le tablier uniquement pour le jour de l'Aïd. C'est le cas par exemple de Mahsin, qui est maçon de profession, mais qui a appris à faire le sacrifice avec son père.
8: C'est lui qui m'a appris la boucherie. On allait chez les gens, chez la famille avec lui, et c'est grâce à la pratique qu'on a appris.
3: Un apprentissage qui permet d'encaisser quelques centaines de dirhams le jour de l'Aïd. Boucher, ambulant, fait partie de ces nombreux emplois informels qui réapparaissent chaque année à l'occasion de cette fête.
2: Un reportage à signer Noah Perret à Tanger. Et c'est aussi en cette journée sacrée qu'en Arabie Saoudite, plus d'1,5 million de fidèles ont accompli aujourd'hui le dernier grand rituel du Hajj. Des foules entières se sont relayées sur un site à quelques kilomètres de la grande mosquée de la Mecque pour jeter des cailloux sur des stèles en béton représentant le diable. Un grand pèlerinage qui doit se poursuivre jusqu'à vendredi, toujours dans un contexte de guerre au Moyen-Orient. Les autorités saoudiennes maintiennent donc leur vigilance pour faire face à toute menace. Écoutez à ce sujet Agnès Levallois, elle est présidente de l'IREMO, l'Institut de Recherche et d'Études Méditerranée-Moyen-Orient.
9: L'Arabie est responsable de la bonne tenue de ce pèlerinage et n'oublions pas que pour le royaume saoudien, c'est également la deuxième ressource du pays. Et donc, il faut absolument pour les Saoudiens, faire en sorte que ce moment sacré, important, eh bien, se déroule le mieux possible pour éviter la moindre, le moindre drame.

0: comme on a pu le voir dans les années précédentes. Mais en même temps, quand on rassemble au même endroit 1,5 million de personnes, vous avez beau prendre toutes les mesures de sécurité, vous n'êtes pas à l'abri d'un dérapage. Alors, est-ce que le dérapage peut venir de la volonté délibérée de certains pèlerins? On peut imaginer que non, puisque c'est quand même un moment sacré pour tout musulman qui se rend sur place, qui est un moment extrêmement important pour vivre sa foi. Et donc, on peut espérer quand même que ce lieu soit sanctuarisé des tensions, au moins entre les pèlerins eux-mêmes.
1: Agnès Levallois, présidente de l'IREMO, elle était notre invitée de la matinale au micro de Martin Gibert, un entretien retrouver dans son intégralité sur notre site medien.com. Tension en revanche qui éclate frontalement ce mercredi sur le front libanais. L'armée israélienne avertit ce soir qu'elle considère désormais comme zone de combat tout le territoire situé au sud du Zahrani, fleuve qui s'écoule à une quarantaine de kilomètres à la frontière entre Israël et le Liban. Les habitants sur place ont été appelés à évacuer. Et puis dans le reste de l'actualité, en bref, l'Ouganda ferme temporairement sa frontière avec la République démocratique du Congo en raison de l'aggravation de l'épidémie d'Ebola et des difficultés à l'endiguer à cause des conflits en cours. Le Mexique, enfin, annonce avoir entamé des négociations avec les États-Unis afin de réviser l'accord de libre-échange nord-américain réexaminé tous les 6 ans, un accord vital pour l'économie mexicaine, Washington étant le principal partenaire commercial de Mexico. Et comme tous les soirs, il est l'heure à présent de parler sport. Et pour cela, nous sommes en compagnie ce mercredi d'Ali Salaheddine. Bonjour Ali.
2: Bonjour Eva, bonjour à tous.
1: On parle football pour commencer. Nous sommes de retour dans le Royaume. La liste des joueurs marocains retenus pour prendre part à la Coupe du Monde continue de faire parler.
2: Entre absence, confirmation et surprise, l'opinion publique décortique cette liste de 28 joueurs depuis hier et avant le coup d'envoi de la joute mondiale. Aujourd'hui, on s'intéresse à un joueur en particulier, auteur d'une saison remarquée en Angleterre, Shams Din Talbi récolte aujourd'hui les fruits de sa progression après avoir été convoqué pour la CAN. Il va prendre part à sa première Coupe du Monde. Le joueur marocain fait partie de la liste des joueurs retenus pour ce mondial américain, au Canada, également au Mexique. Une convocation qui récompense notamment ses performances sous les couleurs de Sunderland cette saison. Analyse avec notre consultant pour le football européen, Bruno Constant.
3: Oui, ça a été une belle réussite, Shams Din Talbi. Il sort d'une belle saison. Il a été à la fois porté par ce club de Sunderland qui a fait une saison historique parce qu'ils étaient promus cette saison en Première Ligue et ils se sont qualifiés pour une Coupe d'Europe, l'Europa League, en terminant 7e en battant Chelsea lors de la dernière journée. Et c'est une première qualification en 53 ans pour les Black Cats. Et évidemment, l'international marocain a eu son rôle. Il fait partie des nombreuses arrivées de l'été dernier. Ils étaient 17 a débarqué à Sunderland l'été dernier, donc beaucoup de changements. C'est jamais facile quand il y a autant de changements dans

0: a débarqué à Sunderland l'été dernier. Donc beaucoup de changements. C'est jamais facile quand il y a autant de changements dans un effectif. Et il a su tirer son épingle du jeu. Il a marqué des buts précieux, il s'est illustré et il fait partie de cette bonne réussite, encadré évidemment par un duo de techniciens français, Régis Lebris, l'entraîneur, et Florent Gisolfi, le directeur sportif. Et lui, il a su se servir aussi de la réussite de Sunderland, Talbi, pour taper dans l'œil évidemment des dirigeants marocains et de mériter sa place à la Coupe du Monde. Et ça, évidemment, pour lui, c'est l'aboutissement d'une saison qui était déjà exceptionnelle.
1: Voilà, donc cette convocation de Shamsdine Talbi apparaît donc comme la récompense d'une saison aboutie avec Sunderland qui était de retour après une deuxième division et donc de retour en première ligue.
2: En Europe, les Pays-Bas ont également annoncé leur liste pour le mondial.
1: Oui, aujourd'hui, Ronald Koeman, le sélectionneur des Oranges, a dévoilé sa liste pour la Coupe du Monde. Memphis Depay, auteur d'un seul but en 13 matchs avec son club brésilien de Corinthians depuis janvier, sera du voyage en Amérique du Nord, tout comme le Marseillais Quentin Timber. Son frère Yurian, qui évolue à Arsenal, est également de la partie. En revanche, l'attaquant strasbourgeois Emmanuel Emega, qui portera les couleurs de Chelsea la saison prochaine, est absent. Direction l'Italie, la Lazio Roma a confirmé aujourd'hui via un communiqué publié le départ de son entraîneur Maurizio Sarri après une saison compliquée conclue à la 9e place de Serie A. L'Italien de 67 ans est fortement pressenti pour devenir le nouvel entraîneur de l'Atalanta Bergame. Le club de la capitale italienne a annoncé qu'un accord mutuel a été trouvé pour résilier les contrats de Maurizio Sarri et de son staff revenu en juin de 2025 après un premier passage de 2021-2024. Sarri a donc échoué à qualifier le club romain en Coupe d'Europe cette saison. L'ex-entraîneur de l'OM, Gennaro Gattuso, libre depuis son départ de la sélection italienne en avril, se prépare à lui succéder sur le banc de la Lazio, selon la presse italienne. Enfin, dans le reste de l'actualité, alors que la flambée des prix des billets pour la Coupe du Monde 2026 fait énormément jaser sur la planète football, les procureurs généraux de New York et du New Jersey ont annoncé aujourd'hui l'ouverture d'une enquête sur les pratiques de la billetterie de la FIFA, ayant entraîné cette hausse très importante des prix.
2: Et on parle également tennis, Ali, ce soir, avec cette nouvelle surprise à Roland-Garros.
1: Oui, c'est la première très grande sensation de la quinzaine dans le tournoi féminin. Elena Rybakina, une des candidates au titre, est tombée dès le deuxième tour aujourd'hui en s'inclinant au super tie-break face à l'Ukrainienne Yulina Stardubtseva. Donc la 55e joueuse mondiale, la quadruple championne de Roland-Garros, Iga Świątek, poursuit quant à elle son aventure, tout comme Elina Svitolina. Enfin, chez les hommes, Novak Djokovic vient tout juste de se qualifier pour le troisième tour après son succès face au Français Valentin Roger en 4 manches pour le Serbe, qui lâche donc son premier set à Porte d'Auteuil.
2: Une précision sportive signée Ali Salahedine. Merci Ali d'avoir été avec nous. Vous refermez cette édition. Excellent début de soirée à nos côtés sur Medi.
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0: et 2 Gafsa par moins de 30 degrés à Sfax et Gabès, 27 à Djerba et 31 degrés à Sousse.
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2: Bonsoir, bonsoir à tous et à toutes et Aïd Moubarak à toutes celles et ceux qui célèbrent. Nous serons au Maroc dans un instant où après la cérémonie du sacrifice, les familles se tournent vers les brûleurs de tête pour récupérer la viande et se débarrasser des os. Reportage en début d'édition. Et pour la troisième année consécutive, c'est au milieu des ruines que les habitants de la bande de Gaza ont célébré l'Aïd cette année. Peu de moutons, pas de cadeaux, de la nourriture rationnée, mais la joie qui domine tout de même de pouvoir se réunir en cette journée sacrée, vous l'entendrez. Forte intensification des bombardements israéliens au Liban ce mercredi. L'armée de Tel Aviv a frappé la Beka, la ville de Tyr et le sud-Liban à 2 jours d'un nouveau round de pourparlers qui s'annonce difficile pour Beyrouth. On fera le point dans un instant. Et puis l'Union européenne persiste et signe. Malgré plusieurs mesures en leur défaveur, les 27 ont entériné l'accord commercial conclu avec Washington l'an dernier à la suite du récent compromis trouvé avec le Parlement européen. Comment l'expliquer ? Élément de réponse en fin d'édition. Aïd Moubarak à toutes celles et ceux

0: Ce 27 mai, l'Aïd al-Adha, la fête du sacrifice. Cette année, peu de moutons, pas de cadeaux et des quantités de nourriture rationnées. Dans un contexte de guerre avec Israël, les Gazaouis se rassemblent au matin de l'Aïd pour la prière.
1: En ce jour, un jour béni, un jour de Dieu Tout-Puissant au cours duquel nous accomplissons ce rituel. La prière de l'Aïd entre les décombres, malgré la destruction, malgré le siège, malgré les bombardements, malgré les martyrs, nous nous réjouirons en ce jour.
0: Depuis le début de l'offensive israélienne sur l'enclave, 2 millions de personnes sont déplacées à l'intérieur du territoire. Célébrer l'Aïd, c'est aussi, pour ceux qui le peuvent, l'occasion de se retrouver le temps de prier.

0: en direct, qui là aussi ont été acceptés, agréés, bon, de force. Donc le Liban part un peu vraiment tout nu devant les Israéliens, sans carte, sans marge de manœuvre, avec bon, une liste de demandes et d'exigences qu'il n'est pas du tout en mesure d'imposer. Donc ça va être très très compliqué d'obtenir quoi que ce soit d'une partie israélienne qui elle est partie pour vouloir finir le travail et détruire le Hezbollah, quitte à brûler le Liban.
1: Analyse de Karim El Moufti, professeur de sciences politiques à l'université Saint-Joseph de Beyrouth. Il répondait aux questions de Paul Lionel Kivijer. À noter que sur le front Iran-États-Unis, Téhéran juge peu probable une reprise des hostilités en raison, selon le régime, de la faiblesse de Washington. Et signe d'un retour à la normale qui se confirme, l'accès à Internet a été rétabli aujourd'hui en Iran, selon l'ONG NetBlocks, et le trafic aérien a repris pleinement dans 10 aéroports du pays. Côté diplomatique, l'agence iranienne ISNA salue des négociations globalement positives après la visite hier de hauts responsables du régime au Qatar. Un déplacement inédit depuis le début de la guerre qui avait pour but de discuter des modalités d'accès aux fonds gelés à l'étranger et de l'engagement américain à lever son blocus sur les ports iraniens. Enfin, on apprend à l'instant que la branche armée du Hamas confirme la mort de son chef dans une frappe israélienne hier, Mohamed Odeh, qui venait d'être nommé 2 semaines après la mort de son prédécesseur Ezdine Al-Haddad, lui aussi dans une frappe israélienne. Dans le reste de l'actualité, ce mercredi, les États membres de l'Union européenne valident à leur tour l'accord commercial avec les États-Unis. Le Parlement avait négocié la semaine dernière un texte qui supprimait les droits de douane européens sur une majorité de produits américains importés dans l'UE et plafonnait à 15% les taxes sur les produits européens importés aux États-Unis. Un texte donc largement défavorable à Bruxelles. Alors comment expliquer cette décision ?

0: Bienvenue à toutes et à tous. Avec ma femme d'aujourd'hui, on va parler de son voyage, celui à travers lequel elle parcourt et traverse la vie en apprenant à se connaître, en apprenant à s'élever et en apprenant à cohabiter dans la sérénité. On y va pour les détails.
1: Média, Yasmine, femme d'aujourd'hui.
0: Halal Hlo, bonjour.
2: Bonjour Yasmine.
0: Merci beaucoup d'être ma femme d'aujourd'hui. Je remercie la halal.
2: Ça va, Laïdrifik. Merci de m'avoir invité.
0: C'est un plaisir, un plaisir de te recevoir et d'apprendre à connaître un petit peu plus la femme que tu es devenue aujourd'hui et ton parcours. Un parcours finalement avec plusieurs casquettes, mais toutes ramènent à se sentir mieux, à s'aligner davantage. C'est ce que tu fais pour les autres. Tu es à la fois actrice, art coach, tu es accompagnatrice et

0: Très belle question concernant l'identité de la personne. Et là, je parle de mon identité à moi. Donc, je suis qui finalement? Est-ce que c'est OK d'avoir plusieurs casquettes ou c'est un peu généraliste? Est-ce que c'est OK d'avoir à mon âge plusieurs casquettes dans les entreprises, en individuel de one-to-one, sur scène, en plein tournage et tout ça? Est-ce qu'on peut être finalement partout ou est-ce qu'il fallait
1: Se
0: Je
1: spécialiser.
0: sais pas, avoir une spécialisation, se spécialiser. Voilà, j'ai une petite allergie avec ce mot. Et donc, finalement, on peut être dans le et pas obligé qu'on soit dans le ou, dans le et ça me valait cette phrase-là, ça m'inspirait beaucoup dans le et pas obligé dans le ou. Et oui, on peut avoir plusieurs casquettes. Donc, aujourd'hui, j'accompagne les individus à aller vers une meilleure version d'eux-mêmes. Tout comme je me fais accompagner aussi, c'est un voyage de vie. Donc, concernant la prise de parole en public, ou que ce soit pour les soft skills à l'université ou dans les entreprises, ou même ici chez moi, dans mon cabinet, je voyage avec les personnes. J'ai toujours un point A et des points B, C, D avec les gens. On fait un voyage ensemble et chaque fois, chaque voyage est unique. Il ne ressemble pas à l'autre. Chaque voyage avec chaque être humain, il est vraiment unique, il est spécial. Peut-être qu'on va démarrer peut-être bien du même point, mais on va aller dans des destinations différentes. Et du coup, ben, le voyage de l'accompagnement, il est formidable, il est génial. Et surtout que j'accompagne aujourd'hui beaucoup plus et avec plus d'acuité les femmes. Donc j'accompagne la femme, oui.
1: Alors aujourd'hui, est-ce que, bon, on est deux femmes de la même génération, on est des quadras, y a quelle est la hell? On est des femmes de la même génération.

0: là où je suis, c'est OK pour moi, je suis alignée avec moi-même. Et donc, la question, c'était un tout petit peu comme le syndrome de l'imposteur. On doit trop expliquer à l'autre, le syndrome de l'imposteur dans ce sens-là, où il faut trop expliquer à l'autre qu'on est légitime. Et coucou, on est légitime là où on est. On est bien, on est cohérente, on est super bien là où on est. Mm. C'est-à-dire qu'on ne souffre pas, on ne dit pas que nos casquettes nous gênent ou nos casquettes aujourd'hui nous étouffent. Pas du tout, on est super bien, peut-être qu'on va en rajouter d'autres. Il n'y a pas de problème durant le voyage, c'est très OK. Et donc, moi, honnêtement, Yasmine, aujourd'hui, je me pose moins cette question. Mm. Honnêtement, je parle de ces deux dernières années, surtout avec la PNL, je me sens moins... dans la posture d'expliquer, de justifier, de c'est bon, c'est OK. Et si ça passe avec une catégorie de personnes, ça passe, c'est fluide, c'est OK. Si ça passe pas, écoute, j'ai presque plus l'énergie à expliquer aux autres que on est légitime en ce qu'on fait, on est femme, on n'est pas dans le syndrome d'imposteur, on mérite nos positions, on est super épanoui en ce qu'on fait. C'est presque ça. Presque ça me parle plus, honnêtement, cette question ne me dérange plus ou ne me parle plus, tout simplement. Mmh.
1: Est-ce que... Alors, justement, de par peut-être ton parcours, en rencontrant d'autres personnes, et notamment des hommes, dans la même configuration, c'est-à-dire avec ces multi-skills, avec toutes ces compétences, est-ce qu'on regarde les hommes différemment des femmes? J'ai l'impression que les hommes ont beaucoup moins, et je pense qu'il y a aussi des études qui ont démontré ça, malheureusement, j'avais lu ça quelque part, je n'ai pas ça sous les yeux, que les hommes souffrent beaucoup moins du syndrome de l'imposteur que les femmes. Et donc forcément, quand ils ont autant de compétences, eux les valorisent, et non notre génération de femmes, peut-être que les plus jeunes sont beaucoup plus désinhibées par rapport à ça, mais la nôtre, elle se pose trop de questions. Yekma, je perturbe finalement mes messages, ma communication. Est-ce que je perds finalement des clients parce que j'ai beaucoup de casquettes? Est-ce que je suis une professionnelle de tel domaine alors que finalement j'exerce beaucoup d'autres choses? Toi, de par les rencontres aussi avec les hommes, avec toutes ces casquettes, est-ce qu'ils sont beaucoup plus sereins que nous, les femmes?
0: Alors là, je serais un tout petit peu cruelle.
1: Ah, vas-y. Calèche, pourquoi?
0: Alors, je te dis pourquoi.
1: Dis-moi. Ok, dis-moi.
0: Déjà, dans mon parcours de vie, que ce soit à l'ICF, dans l'International Coach Federation, je fais partie, moi, de l'ICF. Je suis coach certifiée par l'ICF. On trouve que c'est des gens qui sont, par exemple, je parle de la catégorie homme, ce sont des gens qui viennent en général de l'entreprise. Donc, ils sont OK avec

0: l'effet à l'international, en France ou en Belgique. Et honnêtement, il y a moins de ce problème-là. Je trouve qu'il y a plein d'artistes, il y a des gens qui font de la coiffure et la pâtisserie et l'astrologie. Et c'est-à-dire qu'il y a plus d'ouverture chez d'autres personnes, dans d'autres cultures, un peu plus que chez nous. Donc, même chez les hommes là-bas, les hommes, mâles, ils n'ont pas beaucoup de problèmes par rapport à la pluridisciplinarité. Ils n'ont pas beaucoup de problèmes avec ça. Je trouve que c'est un problème qui est un tout petit peu culturel aussi. Que la femme, c'est nouveau qu'elle ait plusieurs casquettes et qu'elle les maîtrise. Je ne sais pas.
1: Absolument.
0: C'est juste un point de vue. Ça peut être... On peut le rejeter par la fenêtre. Donc, c'est pour ça que je te dis que je ne donne pas beaucoup d'importance à trop expliquer qu'est-ce que je fais. Pour une simple raison. C'est que je suis congruente. Je suis congruente avec moi-même. Je suis très cohérente avec mon système de valeurs. Je l'honore par système de priorité. Je suis OK avec ça. Donc, le regard masculin par rapport à mes affaires à moi, il m'importe un tout petit peu moins que ça. Voilà. Et quand je suis dans un endroit où il y a plein de personnes, plein de personnalités, plutôt je suis valorisée et plutôt je suis, ouais, c'est la femme, quoi. C'est, elle est là, donc avec toutes ses casquettes et sa belle identité, c'est très OK.
1: Okay.
0: Des fois, peut-être que je dérange un peu plus les femmes.
1: D'accord. Alors, tu parles beaucoup de voyage. Tu as ouais. beaucoup répété ce mot, ce voyage, le voyage. À quel moment tu as pris conscience que tu étais justement dans un voyage?
0: En fait, depuis que j'étais petite, j'ai toujours senti qu'il y a une guidance quelque part, il y a un côté spirituel que je ne vois pas, mais il est là. Et comme si j'étais là juste pour flotter un peu dans les airs. Voilà, on peut le dire comme ça. J'étais partie à l'Isadak à l'âge de 18 ans. Puis voilà, j'ai voyagé un peu quelque part dans le monde. Puis je commence à faire des retraites spirituelles. Et c'est comme si je ne décidais pas tous ces pas. C'est l'univers qui m'a offert tous ces chemins. Et il m'a guidée vers ce genre de voyage avec l'humain, avec moi-même, pour découvrir. C'est un peu à la chamane, si on veut dire comme ça. Mais je ne suis pas chamane non plus, je ne suis pas la sorcière. C'est juste que mes chemins sont... Voilà, je te parle maintenant et je fais un mouvement de danse avec ma main. C'est comme si je valse avec les chemins.

0: danse avec ma main. C'est comme si je valse avec les chemins, avec les sentiers, avec les voyages. Des fois, je ne décide pas et je me trouve dans un endroit. Et je me dis, tiens, c'est un message d'univers. Je vais le suivre. Moi, pour la PNL, par exemple, je ne savais pas que j'avais besoin d'aller approfondir mes connaissances en la PNL. Je l'ai fait
1: la
0: il y a 10 ans.
1: La PNL, c'est la programmation neurolinguistique.
0: Neurolinguistique, exactement. Je l'avais fait en 2016 quand j'ai fait ma formation de coaching. Ça faisait partie des clés de coaching. Mais c'est tout, pas plus que ça. Mais là, j'avais besoin de voyager. Je me disais peut-être que je pars à faire une retraite. Bali, non, on est

0: c'était pas clair pour moi, c'était un peu flou en 2024. Puis comme ça, hop, comme un message, comme un petit nuage devant mes yeux, allez, va chercher pour la PNL, pourquoi pas. C'était juste comme ça, pas plus que ça. Et je commençais mon voyage par la PNL à Paris et je disais, allez, pas plus que ça, je fais juste la technique. Donc, juste technicien PNL. Non. Allez, ça me titille un peu plus. Donc, je rajoute praticien. Puis, non, allez, je vais encore loin et je vais faire maître praticien et je vais clôturer la formation avec les, un mémoire et des analyses et ainsi de suite. Donc, pour moi, c'était un voyage. Et je vois comme ça la vie de l'humain. C'est comme le voyage d'un héros, comme le dit Campbell dans « Mille et un visage ». C'est un peu comme ça, c'est des sentiers, c'est des rencontres, puis chacun part, puis on rencontre d'autres personnes, puis il y a des déviations, puis des rencontres, et ainsi de suite. Voilà, on n'est pas figé, la vie n'est pas figée, les connaissances non plus, le savoir n'est pas figé, la sagesse non plus, donc on est en train de monter en élévation, puis on ancrage, donc la tête un peu vers le ciel et les pieds vers la terre, et voilà, c'est comme ça que je vois... ce voyage de demain, je serai peut-être autre chose, hein, ou je rajouterai autre chose à mon identité.
1: Alors, est-ce que c'est fatigant d'être constamment en changement?
0: C'est une évolution. Pour moi, elle est nécessaire. Je ne peux pas ne pas évoluer. Des fois, ma différence dérangeait. Même quand j'étais à l'ISADAC, je peux être avec la foule. En fait, j'étais un tout petit peu l'introvertie qui n'aime pas être tout seul.
1: Ok. Mais toi, donc, tu aurais voulu être à l'époque petite. Je dis bien petite, adolescente. Ouais. Quand on est différent, on est à l'écart, on sent qu'on n'est pas comme les autres. Est-ce que tu aurais voulu être comme tout le monde?
0: Non, ça m'a jamais inspirée. Honnêtement, ça m'a jamais inspirée. Je trouvais bizarre le mot hna ou la dhlo ou hna ou la dfes ou excusez-moi mais voilà je trouvais ça bizarre de dire hna hna et le reste nous. Du monde et nous ouais. Mais c'est quoi cette notion de nous avec un grand N, nous on n'a pas ça, qui nous qui chapeaute ce nous, et en fait ces questions je les ai posées depuis que j'étais vraiment primaire. Et j'ai jamais eu envie de ressembler aux autres. Les autres, c'est-à-dire, il y avait des cousines qui se mariaient à 17 ans et c'était très OK pour elles et pour toute la famille. Et au contraire, elles ont honoré un tout petit peu les grands noms des familles et tout. Mais moi, ça ne m'a jamais parlé. Moi, quand j'étais au bac, la toute première année, c'est-à-dire le terminal, j'avais 17 ans. Et j'ai pas fait le bac parce que a dit que la même période il y a les examens en 2002.
1: Ok.
0: Et je ne savais pas quoi faire. J'avais besoin d'avoir plus de lumière pour savoir quoi faire de ma vie. Et la deuxième année, c'est-à-dire j'avais refait mon bac. Il y avait une nana à côté de moi qui disait tiens, il y a une école qui fait la mise en scène et tout ça. Moi, je faisais le théâtre à l'Institut français, mais je savais pas que l'ISADAC existait. Et donc, une fois que je cherchais, j'ai trouvé, et hop, en silence, je commençais à monter mon dossier. Ma tante était venue chez nous pour me dire,

0: changé du tout, honnêtement, et jusqu'à maintenant. C'est-à-dire que les 2026, c'est plutôt pour ma fille qui a 17 ans aujourd'hui, je la pousse à avoir sa liberté de choix et tout ça. Je lui dis, écoute, tu as beaucoup de choix, de chance, parce que tu as une maman qui réfléchit comme ça. Peut-être que pour moi, j'avais besoin de faire beaucoup d'efforts par rapport à cette génération. Oui, certes, par rapport à cette génération, pour aller à l'Isadac, pour voyager toute seule, pour aller à Mzouga à l'âge de 17 ans, 18 ans, tout ça, ça me demandait
1: Beaucoup
0: toutes les
1: d'efforts.
0: techniques de négociation.
1: Session, oui, exactement, exactement, c'est ça. Mais finalement, comme tu dis, c'est cette personnalité qui a donné ce voyage et qui ouvre la porte à cette nouvelle génération, notamment à ta fille. Oui, absolument. C'est en ayant une maman qui a bataillé pour avoir son propre chemin.
0: Exact. Je lui dis, écoute, finalement, être femme, ce n'est pas fatal. Au
1: Heureusement,
0: contraire, tu
1: bien
0: peux
1: sûr
0: avoir
1: que
0: tous
1: non,
0: les,
1: au contraire.
0: voilà, tu peux être, tu peux avoir tout l'épanouissement que tu désires et t'as rien à prouver à quiconque. Juste que tu sois toi-même et c'est OK. Et là, tu auras déjà tes filtres à toi. T'as pas à les construire. Tu as déjà tes filtres quand tu es toi-même. Tu as déjà la maîtrise de toi. Parce que être libre, c'est être responsable, c'est avoir la plus belle valeur et intelligence émotionnelle. C'est la maîtrise de soi quand on est libre. C'est pas le contraire.
1: Parfait.
0: Et donc,
1: Ouais.
0: personne ne viendra t'imposer quoi que ce soit dans ton chemin de vie, dans ton voyage, encore une fois, incluant moi. Donc, je peux te plaire, mais ne va pas dans mon ombre et allez, tu as des

0: Mais sa famille, ses proches, même quand on est en désaccord avec leurs valeurs.
1: Absolument. Et c'est la plus belle chose que j'ai appris dernièrement dans ma dernière formation de maître prêtre. C'était ça. C'est en fait c'est un nouveau mot que je ne connaissais pas. C'est l'interdépendance. On n'est plus à l'état de
0: Tout à fait.
1: l'indépendance, mais c'est un peu plus haut. C'est l'interdépendance. C'est-à-dire qu'on peut être OK, en paix, avec les personnes, ça peut être ma mère ou mon mari ou ma tante ou je sais pas qui ou la voisine, même si nos pensées ne sont pas OK, même si on voit pas les choses de la même manière. C'est-à-dire, au lieu qu'on rentre ensemble dans une résistance infinie, on peut cohabiter, on peut danser, on peut valser avec nos différences. Donc oui, j'avais de longues années de avec ma mère,
0: D'essayer de
1: de
0: l'échanger, en
1: non-acceptation.
0: fait. Ouais. Tu essaies,
1: Voilà,
0: ouais.
1: c'était une non-acceptation de pourquoi c'est toujours comme ça. Donc le pourquoi qui venait de mon ego, bien sûr, mais par la suite j'ai compris que, écoute, il y a de la place pour tout le monde, pour elle, pour toi, pour ta pensée, pour la sienne, et chacun évolue à sa manière. Il n'y a pas une seule façon de grandir et d'évoluer. Et ça, c'est magnifique, en fait. C'est comme un diamant. Il a plusieurs facettes pour briller. Et c'est top. J'ai
0: Absolument.
1: compris que oui, on peut faire la paix et on peut vivre ensemble avec des limites et tout. Mais oui, mais sans pour autant qu'on soit dans la guerre, le restant de notre vie.
0: Oui. Et ça, c'est très, très important
1: C'était
0: parce que
1: c'est OK.
0: parce que malheureusement, malheureusement, en fait, c'est des incompréhensions qui peuvent durer dans la vie. On se retrouve avec des femmes et des hommes aussi, mais bon, des femmes de 40 ans, 50 ans, toujours à être dans le reproche au lieu de savourer tout simplement la vie. Voilà. En tout cas, je vous proposerai justement qu'on fasse une discussion plus élaborée autour de ce sujet qui pourrait aider beaucoup de personnes à dépasser
1: Avec grand
0: des
1: plaisir.
0: conflits familiaux et surtout avec des personnes aussi proches comme une mère.
1: Ouais.
0: Et vivre une vie plus sereine malgré les différences. Voilà. Lella
1: Ouais.
0: Hal El Hlo, merci infiniment d'avoir été ma femme d'aujourd'hui. Merci à toutes et à tous pour votre confiance. 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
1: Bonsoir, bonsoir à tous et à toutes. Avec vous, Eva Cohen, Aïd Moubarak, à toutes celles et ceux qui ont célébré aujourd'hui au Maroc le roi Mohamed VI, commandeur des croyants, accompagné du prince héritier Moulay Al-Hassan, du prince Moulay Rachid et du prince Moulay Ahmed, a accompli la prière de l'Aïd Al-Adha à la mosquée Al-Fez au Méchoir de Rabat. Le souverain a ensuite procédé au rituel du sacrifice et hier, le roi Mohamed VI a également gracié, à l'occasion de la célébration de l'Aïd, 1376 personnes condamnées par différents tribunaux du royaume, dont

Conflit au Moyen-Orient paraît peu probable, c'est ce qu'affirme le régime iranien ce mercredi, jugeant que Washington est trop faible pour cela. La télévision iranienne fait aussi état aujourd'hui d'une ébauche de protocole d'accord avec un engagement des États-Unis à lever leur blocus des ports du pays en échange du rétablissement du trafic commercial dans le détroit d'Ormuz, une information que la Maison-Blanche a rejetée dans l'après-midi. Apaisement en cours, en tout cas en Iran, où Internet a été rétabli. Selon l'ONG NetBlocks, le trafic aérien a lui repris pleinement dans 10 aéroports du pays. La violence gagne en revanche en intensité du côté du Liban. Israël multiplie ses raids aériens et terrestres contre le Hezbollah, qui a fait état d'affrontements directs dans le sud ce matin. L'armée israélienne, pour sa part, a annoncé considérer zone de combat tout le sud du fleuve Zahrani, situé à une quarantaine de kilomètres de la frontière. Tel Aviv a appelé les populations sur place à évacuer. En Ukraine, plus de missiles pour les défenses, les systèmes de défense antiaérienne du pays. C'est ce que demande le président Volodymyr Zelensky à son homologue américain Donald Trump dans une lettre signée hier, 2 jours après une importante frappe de Moscou contre l'Ukraine qui a impliqué près de 600 drones, 90 missiles et un missile balistique à portée intermédiaire, Oreshnik. Sur notre continent, l'Ouganda ferme temporairement sa frontière avec la République démocratique du Congo en raison de la flambée de l'épidémie d'Ebola. Plus de 1 000 cas suspects ont été enregistrés dans la région, dont 223 décès selon l'Organisation mondiale de la santé, des chiffres probablement sous-estimés. Les médias ougandais doivent à présent par ailleurs consacrer 30 minutes chaque jour de leur programme en prime time à la sensibilisation et à la prévention de ce virus. Les États-Unis, quant à eux, annoncent qu'ils mettront en place un centre de quarantaine au Kenya pour les cas suspects ou avérés d'Ebola. Les ressortissants américains seront principalement concernés, selon un responsable à Washington. Un mot de sport pour refermer cette édition. Les procureurs généraux de New York et du New Jersey annoncent l'ouverture d'une enquête sur les pratiques de billetterie de la FIFA pour le mondial de football. En cause,

Magnifique chanson pour nous retrouver sous en édien pour cette nouvelle édition des Nocturnes avec le groupe Outlandish, à travers lequel il y a trois superbes artistes qui ont créé ce groupe danois il y a quelques années, mais des artistes d'origine diverse, avec le célèbre rappeur et chanteur marocain Hessam. Il y a également un autre chanteur et rappeur originaire de l'Honduras, un autre rappeur et chanteur originaire du Pakistan. Et Outlandish était avec le featuring de Sami Youssouf, donc pour en toute beauté commencer cette nouvelle édition des Nocturnes avec bien évidemment tous nos meilleurs voeux pour l'Eid al-Adha. Donc Eid Mubarak Saïd à toutes et à tous, chers auditrices, chers auditeurs, je vous présente tous mes meilleurs voeux, tous mes plus beaux souhaits bien évidemment pour cette fête religieuse, et Médien vous souhaite également Eid Mubarak Saïd à toutes et à tous. Merci infiniment pour votre fidélité à Midi 1 en direct de nos studios à Tanger au Maroc. Vous êtes les bienvenus. Et on poursuit le programme avec un célèbre artiste de musique néo-country, Monsieur Kane Brown. On se retrouve dans un instant. Très bonne soirée à toutes et à tous.

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0: Et oui, chers amis, n'oubliez jamais, en tout cas, on est hyper fiers de vous parce que vous n'oubliez jamais Médien, vous êtes toujours fidèles à la radio que tout le monde adore. Et c'est vrai qu'il ne faut jamais oublier parce que oublier, c'est dommage. Mais j'ai vu un jour un film où, à un moment donné, il y avait une personne qui racontait certaines mésaventures à une autre personne qui avait beaucoup d'expérience, etc. Et cette personne qui avait beaucoup d'expérience, bien évidemment, lui a dit « Mais heureusement, que la mémoire oublie. » Ça veut dire quoi exactement? C'est-à-dire que la mémoire doit faire le tri. Il faut oublier ce qui ne doit pas, on va dire, engendrer des moments de mécontentement, etc. Et il faut se rappeler des très, très beaux souvenirs. Et comme cela, la mémoire, eh bien, reste en place dans le bon sens.
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0: Damien Marley qui nous mène directement aux informations et pour l'heure il est avec le string de Stéphie Marley également et d'autres artistes que vous allez adorer. Très bonne écoute à toutes et à tous. Retour de la musique après les informations sur Média.

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1: Avec vous Anaïs Laviel, bonsoir à toutes et tous et bienvenue si vous nous rejoignez. Aïd Moubarak à toutes celles et ceux qui ont célébré aujourd'hui au Maroc le roi Mohamed VI, commandeur des croyants accompagné du prince héritier Moulay El Hassan, du prince Moulay Rachid et du prince Moulay Ahmed, a accompli la prière de l'Aïd El Adha à la mosquée Al-Fes aujourd'hui au méchoir de Rabat. Le souverain a ensuite procédé au rituel du sacrifice. Et hier, le roi Mohamed VI a également gracié à l'occasion de la célébration de l'Aïd 1376 personnes condamnées par différents tribunaux du royaume, dont certains sont en détention et d'autres en liberté. Ailleurs en Afrique, l'Ouganda ferme sa frontière avec la République démocratique du Congo de manière temporaire pour cause de la propagation de l'épidémie d'Ebola dans le pays. Seules les équipes de lutte contre la maladie ou des opérations humanitaires pourront franchir la frontière sous strictes conditions. Au total, je le rappelle, 7 cas ont été confirmés en Ouganda, dont une mortelle. Plus à l'est dans l'actualité, au Liban, Israël étend son offensive et déclare zone de combat une grande partie du sud du pays. Cette annonce de l'armée aujourd'hui concerne les régions près du fleuve Zarani, à une quarantaine de kilomètres de la frontière. Les soldats de Benjamin Netanyahou ont également appelé les habitants à évacuer avant de nouvelles frappes contre le Hezbollah. Depuis plusieurs jours, les opérations terrestres et aériennes s'intensifient. Dans les bombardements, hier, au moins 31 personnes sont mortes. Dans la région aussi, Tel Aviv a annoncé ce soir avoir tué le chef militaire du Hamas hier. Mohamed Oder est mort dans une frappe à Gaza, 11 jours après l'assassinat de son prédécesseur dans un raid israélien. Des attaques menées toujours en dépit du cessez-le-feu. Ailleurs, en France, est-ce que je vais y retourner? Les derniers mots prononcés par Nicolas Sarkozy devant le tribunal ce mercredi. Le procès de l'ancien président de la République entré dans sa dernière phase en appel. Pour rappel, le parquet général a requis 7 ans de prison à l'égard de l'ex-chef d'État pour association de malfaiteurs, corruption et financement illégal de campagne en lien avec des financements du Libyen Muammar Kadhafi. Devant les juges, Nicolas Sarkozy a plaidé son innocence, assurant ne pas avoir trahi les Français. Europe, toujours, la Norvège rejoint la dissuasion nucléaire avancée, un dispositif proposé par la France et ses alliés européens. La France ouvre maintenant un dialogue avec ses proches alliés sur la manière dont ces armes peuvent également contribuer à la sécurité et à la dissuasion européenne contre les menaces militaires. Ce sont les mots du Premier ministre norvégien. Il était en visite à Paris aujourd'hui pour y rencontrer le président français Emmanuel Macron. Et puis un mot de tennis pour les fans de la balle jaune. Pour finir, retour en France avec le deuxième tour de Roland-Garros. Chez les hommes, le français Quentin Alice s'est imposé face à Hugo Humbert en 3-7. Novak Djokovic lui a battu Valentin Royer 6-3, 6-2, 6-7, 6-3. Et Alexander Rublev s'est imposé face à Camilo Hugo Carabelli. Et côté dame, Mira Andreeva a vaincu l'espagnol Marina Bassol Ribera. Et la troisième mondiale, Iga Swiatek, s'est imposée en 2-7 face à Sarah Bejlek. C'est la fin de ce flash, merci de l'avoir écouté et bonne soirée sur Médien.

chers amis, quelle voix, faut bien reconnaître celle de Natalie Cole, à l'instant dont le père lui-même était un célèbre artiste, M. Nat King Cole. Et bien évidemment, elle ne chante pas exactement la même chose que son père, mais elle a été très orientée vers le jazz et le style jazzy. Et pourtant, ce que nous écoutons pour l'heure, ça nous rappelle beaucoup le style Whitney Houston, simplement parce que les artistes s'influencent les uns aux autres. Et avec les générations, eh bien, on va dire qu'ils revoient un petit peu leur ligne éditoriale. C'est un peu normal, parce qu'on ne peut pas suivre constamment une ligne éditoriale sans faire attention à ce qu'il y a au

était à tête de telle tendance à un moment donné, eh bien la ligne éditoriale est bien corrélée. Si à un moment donné, les périphériques sont tout à fait différents, ben je vois pas comment on peut continuer dans le bon sens, parce que automatiquement, le bon sens recommande de bien justement voir ce qu'il y a autour. Parce que lorsqu'on fait des choses, c'est pour celles et ceux qui nous entourent. Lorsqu'un artiste chante, ben, lorsqu'il va pour donner le spectacle, le concert, etc., ben, c'est pas devant une salle vide, c'est pour un public. Or, le public va converger vers la salle de spectacle en fonction de ce que le public attend de l'artiste. C'est pourquoi, au fur et à mesure, les artistes doivent très très souvent revoir un petit peu l'évolution et des choses et de leur musique. Et c'est pourquoi beaucoup d'artistes, au fur et à mesure, ont changé leur style. D'abord, ce sont des artistes, ce sont des chanteurs, des musiciens, etc. Mais au fur et à mesure, mais ils revoient un petit peu cela. Prenez juste le cas des Bee Gees. Au départ, c'était un groupe de pop rock. Et après, lorsque est arrivée la période disco, eh bien, ils ont été conseillés par un grand producteur de faire de la musique disco, tout simplement parce que le public s'était désengagé, si vous voulez, en tant que fan de la musique des Bee Gees. Prenez le cas de Carlos Santana. Il a connu un succès phénoménal à l'époque du festival de Woodstock avec son Latin Rock. Et après, il a voulu partir avec des fusions vers le jazz, vers la musique psychédélique, etc. Ça n'a pas marché pendant 20 ans. Et un jour, les producteurs lui ont dit, écoute, Carlos Santana, on te donne un bon conseil, reviens au style que tu faisais il y a cela 20 ans. Il a suivi les conseils et ça a très bien marché. Le grand Mark Knopfler, bienvenue dans le fondateur et légendaire guitariste et chanteur des Dire Straits sur Média.

cher ami Chris Brown, à l'instant, sur Zone 2001. Il y avait Adam Porte, il y avait tant d'artistes, et le grand artiste et rappeur marocain French Montana, avec une de ses plus belles chansons qui s'intitule No Stylist. On se retrouve dans un instant sur Média.

French Montana, bienvenue avec une de ses plus belles chansons qui a été justement, qui a reçu une récompense en or, bien évidemment, et c'est formidable, c'est vraiment, parce que dès la sortie, le single s'était vendu à plus de 500 000 exemplaires. Et pour aller directement au journal de 22h et aux informations, on avait commencé tout à l'heure avec Outlandish, et bien on poursuit avec Outlandish, avec un artiste marocain également qui fait partie du groupe Outlandish, il s'appelle Hessam. Une nouvelle fois, chers amis auditeurs, merci infiniment pour votre fidélité à Médien. Aïd Moubarak à toutes et à tous. Et c'est toujours un grand plaisir de vous savoir toujours avec nous. On se retrouve après les informations. Très bonne soirée. À midi, à l'écoute de Médien. 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

Et voilà, chers amis, on se retrouve avec beaucoup de plaisir sur Zone Média pour la suite des Nocturnes avec un bon style jamaïcain, puisque c'est du reggae que vous écoutez à l'instant, avec Buju Banton à l'instant, et puis celui qui est en train de réaliser, c'est bien évidemment le célèbre, oui, qui ne le connaît pas, le célèbre Essam, mes chers amis. Et bien évidemment, une nouvelle fois, je vous souhaite à toutes et à tous, chers amis auditrices, chers amis auditeurs, Eid Mubarak Saïd, à l'occasion de l'Adha. Notre cher ami également, Essam, vous souhaite Eid Mubarak Saïd. Et Médien vous souhaite bien évidemment Eid Mubarak Saïd avec tous nos meilleurs voeux de bonheur et tous nos meilleurs voeux pour bien évidemment vos proches, vous-même et tous les rêves que vous faites et les projets auxquels vous rêvez. Parce qu'on a toutes et tous des aspirations. Les aspirations, c'est très très important parce que c'est ce qui nous fait vivre. Et pourquoi la philosophie, c'est très important? Parce que lorsqu'on philosophe, mes chers amis, on ne perd pas le temps. Lorsqu'on philosophe, on planifie des choses. Et quand est-ce qu'on philosophe? On peut philosopher avec le silence. Ouais, silence complet. En train de prendre son breakfast ou bien un petit café. Et on réfléchit. On peut philosopher également, mes chers amis, en écoutant de la musique. Lorsqu'on écoute de la musique, on est en train d'écouter, et en même temps, le cerveau travaille dans le bon sens. Et les oreilles, elles ont un bon sens, car elles ont saisi l'émission qu'il faut écouter le soir. Et je vous assure, ensemble, sur Média, les Nocturnes, c'est remarquable. Un autre remarquable groupe, Go West. Je vous en parlerai un petit peu tout à l'heure, mais pour l'heure, les voici qu'une séquence de trois chansons et la suite du programme. Et on se retrouve après ces séquences que je vous laisse apprécier. Très bonne soirée, très bonne écoute. À toutes et à tous.

JP Morton, à l'instant, avec le featuring du grand Stevie Wonder, avec cette chanson qui a vu le jour en 2022. Et juste avant, il y avait Emily Sandé avec Ready to Love, sans oublier le grand Elton John, avec le featuring de Stevie Wonder également, avec le titre Finish Line. Alors là, si on dit Elton John et Stevie Wonder ensemble, c'est vraiment un géant avec un géant. Est-ce vrai que dans le monde de la musique, eh bien, les chances ne sont pas toujours équivalentes et il y a beaucoup de facteurs qui expliquent cela. On ne va pas en parler aujourd'hui, mais on en parlera lors d'une autre émission, ça, c'est plus que sûr. De manière, les Nocturnes, c'est l'émission, bien évidemment, des émissions. Parce que c'est-à-dire comment ? L'émission des émissions. Ben oui, les Nocturnes, c'est l'émission des émissions. Comment ça ? Eh bien, c'est simple à comprendre. Une émission de son, eh bien, c'est la musique. Lorsque le son est émis, donc c'est une émission de son. Donc, les Nocturnes, c'est une émission de musique, de chansons. On parle un petit peu de musique, on en écoute beaucoup. Et bien évidemment, on parle de toutes ces émissions à travers cette émission, émission de son. Mais tout à l'heure, il y avait Go West en une superbe séquence avec trois chansons, Still in Love, Tell Me, puis What You Don't Do For Love. En fait, c'est un groupe qui chante super bien, mais qui n'a pas eu un grand succès, alors qu'il a été très populaire pendant quelques années, pendant les années 90, tout simplement parce que ce groupe originaire de Grande-Bretagne, qui a vu le jour en 1992, a même reçu l'award, c'est-à-dire la récompense, le prix de la meilleure révélation de la musique en 1996. Mais pourquoi le groupe Go West n'est pas allé très très loin? Je ne peux pas vous dire pourquoi. On n'a aucune explication et c'est dommage parce que c'est un duo comme l'était à l'époque Simon & Garfunkel, etc. Alors que si vous prenez d'autres duos, ben, ils ont fait une carrière beaucoup plus fabuleuse, hein, n'est-ce pas? Mais ça dépend des uns et des autres. Eh bien, chers amis, on poursuit le programme avec notre cher ami à SM à la réalisation et ses envies de dire. On se retrouve dans un instant. Très bonne écoute à toutes et à tous. C'est un style très récent qui rime avec très intéressant sur Média. C'est le célèbre et jeune producteur allemand, Monsieur Topic. Très inspiré par la musique Afro House, comme on peut s'en rendre compte tout de suite. À 23h, rendez-vous avec le journal et les informations.

les sons que l'on appelle communément les afrobeats, c'est-à-dire les rythmes africains qui ont la cote, il faut bien le reconnaître, depuis maintenant un certain temps. Et pour l'heure, c'est Dave que nous écoutons avec Thames. Il y avait également Alien Force, c'est un excellent duo de DJ femmes qui crée franchement un style de musique deep house très très immersive et qui franchement arrive à créer une ambiance inimaginable. Justement, tout à l'heure, je disais que on peut philosopher en écoutant la musique. Par exemple, si on écoute Alien Fur, on peut philosopher H24, tellement leur musique est immersive. Et topic, on ouvre toute séquence avec le featuring de A75. Eh bien, chers amis, pour aller directement au journal de 23h, voici le célèbre chanteur belge Milo, qui doit certainement une fière chandelle à 50 Cent grâce à sa reprise du fameux Ayo Technology qui l'a rendu mondialement célèbre. Aussitôt après le journal 23h, la suite des Nocturnes sur Média 1. Merci infiniment pour votre fidélité à Média 1. Merci également à SM pour la réalisation de l'émission. Chers amis auditrices, chers amis auditeurs, je vous souhaite à toutes et à tous une très bonne soirée et une nouvelle fois, Eidkoum Moubarak Saïd à l'occasion de l'Aïd al-Fitr.

0: compétition avec le casting du Mondial 2026 et ce joueur qui brille à l'international. Le Marocain Chemsdine Talbi récolte les fruits de sa progression. Il participera à la Coupe du Monde. Notre consultant football européen fera le point. Aïd Moubarak à toutes celles et ceux qui ont célébré aujourd'hui la fête du mouton au Maroc. Le roi Mohamed VI, commandeur des croyants, accompagné du prince héritier Moulay El Hassan, du prince Moulay Rachid et du prince Moulay Ahmed, a accompli la prière de l'Aïd El Adha à la mosquée Al-Fès, au méchoir de Rabat. Le souverain a ensuite procédé au rituel du sacrifice. Et hier, le roi Mohamed VI a également gracié, à l'occasion de la célébration de l'Aïd, 1376 personnes condamnées par différentes tribunaux du royaume, dont certains sont en détention et d'autres en liberté. Et on reste dans le pays, dans les rues marocaines. Vous ne pouviez pas les manquer ce matin. Ces hommes, munis de leurs tabliers blancs et de leurs couteaux fraîchement aiguisés, attendaient l'arrivée des familles pour venir effectuer à domicile le sacrifice du mouton. Le temps d'une journée, ces hommes deviennent des bouchers ambulants, un métier essentiel en ce jour d'Aïd pour effectuer le sacrifice dans les règles de l'art. Notre journaliste Noah Perret est allé à leur rencontre.
1: Il est 7h30 devant la mosquée Mohamed V de Tanger. Miloudi sort tout juste de la prière. À ses côtés, son jeune neveu Adam, chacun une machette à la main. Ils attendent patiemment l'arrivée des premiers clients.
2: Ça fait à peu près depuis 1975 que je suis dans ce domaine, depuis l'école.
1: Selon les années, Miloudi peut s'occuper de plus d'une dizaine de sacrifices le jour de l'Aïd. Les prix allant de 100 à 300 dirhams selon le client, pour une pratique qui reste très peu régulée, déplore-t-il.
2: Il y a des gens qui ne savent pas faire. Le sacrifice a des règles. Si le propriétaire du mouton te donne cette responsabilité, tu dois savoir comment faire.
1: Premier client arrivé, Miloudi part pour 5 sacrifices dans une grande famille. Ça représente plusieurs heures de travail. Il égorge, enlève la peau, puis les abat de l'animal. Le tout sous un soleil de plomb.
2: Viens nous aider.
1: Le père de famille aide les deux bouchers à suspendre le mouton d'une soixantaine de kilos.
3: C'est fatigant.
4: Oui. Oui, c'est un peu fatigant, mais c'est la tradition.
1: Si Miloudi est bien bouché, tous les jours de l'année, beaucoup d'hommes enfilent

Cette année, apparemment, il serait 30 000 à s'être rendus en Arabie Saoudite, ce qui montre quand même qu'en dépit des tensions, eh bien, les pèlerins iraniens souhaitent faire le pèlerinage, même si pour certains d'entre eux, effectivement, il y a une certaine inquiétude. Il y a quelques années, un nombre important de pèlerins étaient morts en raison de simplement, c'est-à-dire d'une bousculade monstrueuse qui a conduit à ce drame, où des pèlerins de diverses nationalités sont morts dans ce contexte, mais que le nombre de pèlerins iraniens était plus élevé, ce qui a suscité des critiques très fortes à ce moment-là de la part.

0: pour les Black Cats. Et évidemment, l'international marocain a eu son rôle. Il fait partie des nombreuses arrivées de l'été dernier. Ils étaient 17 à débarquer à Sunderland l'été dernier. Donc beaucoup de changements. C'est jamais facile quand il y a autant de changements dans un effectif. Et il a su tirer son épingle du jeu. Il a marqué des buts précieux, il s'est illustré et il fait partie de cette bonne réussite, encadré évidemment par un duo de techniciens français, Régis Lebris, l'entraîneur, et Florent Gisolfi, le directeur sportif. Et lui, il a su se servir aussi de la réussite de Sunderland, Talbi, pour taper dans l'œil évidemment des dirigeants marocains et de mériter sa place à la Coupe du Monde. Et ça, évidemment, pour lui, c'est l'aboutissement d'une saison qui était déjà exceptionnelle.
1: Bruno Constant, notre consultant.

Aujourd'hui, on a entendu Time, on a entendu Moment. Donc, c'est bien parce que Time, c'est l'heure des nocturnes. Moment, c'est le moment des nocturnes. Donc, c'est exactement la même chose. Et c'est vrai que, avec notre cher ami Samarisation, on va continuer à poursuivre en toute beauté cette soirée. Et pour l'heure, c'était le remarquable Ed Sheeran avec la chanson qui s'intitule Opening.

milieu défensif, milieu offensif, arrière central, gardien de but, enfin, quel que soit le poste, ben, il assure. Hein. C'est comme ça que l'on dit. Je me rappelle quand j'étais étudiant, quand on faisait des concerts de musique, etc., quand il y avait un bon musicien qui nous rejoignait, etc., ben, les copains entre nous disaient, ben, ah, bah, et franchement, il assure. Hein, il assure, c'est-à-dire, il est à la hauteur, que ce soit le guitariste, le pianiste, le batteur, etc. Eh bien, mes chers amis, ce que nous allons faire en toute beauté, nous allons poursuivre le programme avec le Combs. La chanson s'intitule Joe. Et il y aura plein de belles chansons que vous allez adorer. Merci infiniment pour votre fidélité, chers amis auditrices, chers amis auditeurs. Merci à notre cher ami ASM pour la réalisation de l'émission. On se retrouve dans un instant et une nouvelle fois, on vous souhaite à toutes et à tous Eid Mubarak Saïd à l'occasion de l'Eid al-Adha. Merci d'être toujours fidèles. À midi.

Voilà une chanson reggae par un artiste qui ne fait pas partie de ce répertoire musical, parce que c'est surtout un artiste de musique soul, Stevie Wonder. Mais à l'époque, pendant les années 80, tout le monde était impressionné par Bob Marley.

que les plus grandes stars de la chanson, que ce soit Joe Cocker, que ce soit Eric Clapton, que ce soit Bob Dylan, que ce soit donc Stevie Wonder, tout le monde est parti vers la musique reggae et ils ont tous interprété quelques chansons dans le style de Bob Marley, comme Monsieur Stevie Wonder que nous venons d'écouter un instant. C'était Bob Marley, était de la partie DJ Snake, également de la partie, sans oublier toutes les autres chansons avec Luke Combs, Faith Hill et James Morrison. Chers amis auditrices, chers amis auditeurs, notre cher ami Aïssam, on poursuit le programme. On se retrouve dans un instant. Merci pour votre fidélité à Médias. Je vous rappelle, à minuit précisément, vous avez rendez-vous avec le retour de l'information. Très bonne soirée, très bonne écoute. À toutes et à tous.

chers amis, une superbe soirée avec de magnifiques balades, des styles très différents au fur et à mesure de cette émission. Et pour l'heure, nous avons écouté donc Stevie Wonder, je l'avais désannoncé tout à l'heure, juste après, mais on a écouté des titres signés Stormzy avec le featuring de Ray, Post Malone de la partie The Weeknd, Isabelle Boulay, et pour l'heure, c'est le duo Barbara Streisand avec Mariah Carey. Le titre One Heart, One Voice. Et pour clore le programme, voici le célèbre groupe UB40 qui, en toute beauté, nous mène directement aux informations de minuit. Chers amis auditrices, chers amis auditeurs, merci infiniment pour votre fidélité à Médien. Merci également à notre cher ami SM pour la réalisation de l'émission. Je vous souhaite à toutes et à tous une excellente fin de soirée à l'écoute de Médien. Bien évidemment, je vous souhaite une nouvelle fois Eid Mubarak Saïd à l'occasion de l'Eid al-Adha. Notre ami Essam est également là pour vous souhaiter tous ses meilleurs voeux pour cette fête religieuse. Médien vous souhaite également Eid Mubarak Saïd à l'occasion de l'Eid al-Adha. Merci infiniment pour votre fidélité à Médien. Excellente fin de soirée. À l'écoute de nos programmes.